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Bonjour à tous. C'est une avancée sociétale majeure, l'une des priorités du quinquennat d'Emmanuel Macron. Les députés ont définitivement adopté la proposition de loi créant un droit à l'aide à mourir en France. Le texte prévoit d'autoriser pour la première fois l'assistance au suicide, voire l'euthanasie, avec une série de conditions, comme être majeur français atteint d'une affection grave et incurable en phase terminale ou avancée. Emmanuel Macron, qui doit se rendre ce jeudi matin à Fontainebleau, le chef de l'État souhaite apporter son soutien à l'ensemble des femmes et des hommes mobilisés pour lutter contre les incendies, selon un communiqué de l'Élysée. Par ailleurs, le pompier volontaire suspecté d'un départ de feu dans la forêt Seine-et-Marnaise a été mis en examen et placé en détention provisoire. Ce jeune homme de 19 ans avait avoué avoir mis le feu avant de revenir sur ses déclarations devant le juge des libertés et de la détention. Le principal suspect dans l'enquête sur la mort de Liane a été mis en examen pour le viol et le meurtre de la collégienne ce mercredi soir. L'homme de 41 ans a fait valoir son droit au silence lors de son audition devant le juge d'instruction. Il encourt la réclusion criminelle à perpétuité. Et suite à cette affaire, 70 000 dossiers criminels impliquant des enfants ont été réétudiés depuis le 8 juin. Plus de 15 000 plaintes ont été découvertes. 670 personnes au moins ont aussi été incarcérées dans le cadre de ces enquêtes. Des chiffres dévoilés par le garde des Sceaux lors des questions au gouvernement à l'Assemblée. Cette nouvelle nuit de tension en perspective au Moyen-Orient, l'armée américaine a annoncé mercredi soir avoir lancé une nouvelle salve de frappes contre l'Iran, la seconde de la journée, des frappes qui visent des capacités militaires iraniennes utilisées pour menacer les navires qui transitent par le détroit d'Ormuz. Et puis le Tour de France et la victoire au sprint du Norvégien Søren Warenskiold à l'issue de la 11e étape à Nevers. Pas de changement au classement général, Tadej Pogacar reste leader. La 12e étape longue de 179 km reliera le circuit de Nevers-Manicourt à Chalon-sur-Saône. Bon début de journée à tous, à notre écoute.

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Bonjour à tous. Les Bleus affronteront donc l'Angleterre ce samedi soir dans le cadre de la petite finale de la Coupe du Monde de football. Les Three Lions se sont inclinés en demi-finale face à l'Argentine de Léo Messi, 2-1. Les Argentins qui défendront donc leur titre face à l'Espagne dimanche prochain en finale. L'actualité, c'est également Jérôme Barella qui a été mis en examen pour le meurtre et le viol de la jeune Liana ce mercredi soir. À l'issue de 8 heures d'audition, c'est la première fois que le principal suspect était entendu par un juge. Depuis la découverte du corps de la collégienne début juin dans le Gers, il n'avait jamais été inquiété par la justice alors qu'il était visé par une plainte pour viol sur une adolescente de 11 ans déposée l'été dernier. Le pompier volontaire suspecté d'un départ de feu à Fontainebleau a été mis en examen et placé en détention provisoire. Ce jeune homme de 19 ans avait avoué avoir mis le feu avant de revenir sur ses déclarations devant le juge des libertés et de la détention. Emmanuel Macron, lui, se rendra ce jeudi matin à Fontainebleau. Le chef de l'État souhaite apporter son soutien à l'ensemble des secours mobilisés pour lutter contre les incendies. Le gouvernement qui entend également lancer un grand plan d'investissement pour la forêt française. Une annonce de Monique Barbu alors que la sécheresse touche quasiment l'ensemble du pays. Selon la ministre de la Transition écologique, ces derniers jours ont mis en lumière la grande vulnérabilité des forêts face aux conséquences du changement climatique. Les députés ont définitivement adopté la proposition de loi créant un droit à l'aide à mourir en France. Ce texte prévoit d'autoriser pour la toute première fois l'assistance au suicide, voire à l'euthanasie avec une série de conditions. Être majeur français atteint d'une affection grave et incurable en phase terminale ou avancée. Et puis les Français pourront candidater au leasing social dès ce jeudi. C'est la troisième année que ce dispositif est mis en place. Plus de 100 000 foyers ont déjà bénéficié de ce guichet qui permet de financer un véhicule électrique pour moins de 200 euros par mois. Très bonne journée à tous à notre écoute.

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0: Merci d'écouter Radio Mélodie, nous sommes jeudi. Jeudi le 16 juillet, il est 5h, c'est le moment de s'informer avec Margot Benabas. Bonjour.
1: Bonjour Quentin, bonjour à tous. Un important incendie s'est déclaré au centre de tri des déchets de Sarreguemines hier midi. Peu avant midi et demi, les pompiers sont intervenus pour un départ de feu au niveau des déchets tout venant. 40 sapeurs-pompiers appuyés par 21 engins sont intervenus pour éteindre l'incendie en cours à l'extérieur et à l'intérieur d'un bâtiment de 250 mètres carrés. À 14h, le feu était maîtrisé. Un important dégagement de fumée a été observé à Sarreguemines et aux alentours, sans danger selon la ville. La préfecture de Moselle place l'ensemble du département en situation d'alerte sécheresse. En raison de la canicule et du manque de pluie de ces dernières semaines, les cours d'eau et les nappes phréatiques atteignent des niveaux nettement inférieurs aux normales saisonnières. Par conséquent, il est dorénavant interdit d'arroser les pelouses, les jardins potagers ou encore les terrains de sport en pleine journée. Il est également interdit de remplir les piscines ou de laver sa voiture à domicile. Ces dispositions sont applicables dès aujourd'hui et jusqu'au 31 août. Sauf évolution de la situation météorologique. La ville de Saint-Avold prend des mesures de sécurité après une série d'incendies rue Léopold Durand. Il y a quelques jours, 3 véhicules ont été brûlés dans cette rue du quartier du Vénec. Dans un communiqué, la ville de Saint-Avold indique que l'enquête laisse présumer une origine criminelle. Pour rassurer les habitants, les agents de la police municipale patrouillent dorénavant en soirée et la nuit. 2 policiers municipaux vont être recrutés. La municipalité RN a également saisi le ministre de l'Intérieur pour demander plus de policiers dans la commune. L'Office de tourisme de Forbach obtient le label Tout Tourisme. Dans un communiqué de presse, l'OT se félicite de l'obtention de ce label qui a du chien. Parce que oui, le label Tout Tourisme récompense les territoires qui se mobilisent pour l'accueil des chiens. Pour marquer le coup, l'Office de tourisme de Forbach lance un guide du Tout Tourisme pour découvrir le territoire avec son chien. L'OT propose un toutou bar dans ses locaux et offre un pack pour les visiteurs accompagnés de leur animal, comprenant croquettes, goodies et sac à déjection canine. Et puis la commune de Neufgrange fête l'été samedi. La municipalité avec les associations La Vie est Belle, Le Gardon, La Couture et l'APE Les Cartables organise une fête dans les dépendances du château de Neufgrange. Au programme, un spectacle de lumière avec la compagnie Wachacha, un bal champêtre avec l'orchestre Violetta et de la restauration à partir de 19h. C'est la fin de ce flash, très belle journée à tous.
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1: Bonjour à tous. Bélier, d'humeur joyeuse, vous entraînez avec vous votre tribu pour vous suivre dans de nombreuses activités récréatives. Taureau, si vous vous

mettez à la disposition de tous ceux qui ont besoin de vous, vous devrez vous fâcher pour mettre des limites. Gémeaux, c'est le moment de tirer toutes les conclusions qui s'imposent pour comprendre ce que vous devez faire pour que vos relations soient satisfaisantes. Cancer, les rencontres ne manqueront pas, il vous suffira de faire les bons choix. Lion, une ambiance d'émulation vous encourage à donner le meilleur de vous-même. Vierge, c'est donc le bon moment pour lancer une affaire avec la promesse d'un bel impact financier, mais aussi de gratification plus personnelle. Balance, vous rencontrez de nouvelles opportunités et il serait dommage de ne pas en profiter. Scorpion, vous allez avoir des retombées positives de vos initiatives d'il y a 3 semaines. Sagittaire, votre ardeur pleine de bonne volonté pourrait cependant vous nuire si vous négligez certains détails. Capricorne, aujourd'hui vous débordez d'ardeur, vos échanges sont sincères et spontanés. Verseau, vos raisonnements tiennent la route, mais vous avez le don d'attirer les contestataires. Poisson, évitez de vous engager sur des terrains glissants, vous regretteriez de ne pas avoir prévu la parade. Excellente journée à tous.

0: Nous sommes aujourd'hui jeudi le 16 juillet, bonne fête aujourd'hui au Carmen ainsi qu'au Elvire. Le dicton du jour, en juillet mois d'abondance, le pauvre a toujours sa pitance.
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1: Nous sommes jeudi le 16 juillet, il est 5h30, on s'informe, bonjour.
2: Bonjour à tous. Emmanuel Macron attendu ce jeudi en fin de matinée à Fontainebleau. Le chef de l'État souhaite apporter son soutien à l'ensemble des femmes et des hommes mobilisés pour lutter contre les incendies, selon un communiqué de l'Élysée. Et cette bonne nouvelle pour les automobilistes à l'approche d'un nouveau week-end de départ en vacances, l'autoroute A6 rouvrira finalement ce jeudi en milieu de journée. La vitesse sera limitée, la voie de droite sera neutralisée pour être réservée aux pompiers dans les deux sens de circulation. Concernant l'enquête, le jeune sapeur-pompier soupçonné d'avoir allumé l'un des feux de la forêt de Fontainebleau a été mis en examen et placé en détention provisoire. Il est revenu sur ses aveux devant le juge des libertés et de la détention. L'examen psychiatrique n'aurait révélé aucun trouble, selon nos confrères de BFM TV. Le principal suspect dans l'enquête sur la mort de la jeune Liana a été mis en examen pour le viol et le meurtre de la collégienne. L'homme de 41 ans a fait valoir son droit au silence lors de son audition devant le juge d'instruction. Il encourt la réclusion criminelle à perpétuité. Le Parlement adopte la loi créant un droit à l'aide à mourir. Les députés ont approuvé définitivement cette réforme sociétale majeure. Le texte prévoit d'autoriser pour la première fois en France l'assistance au suicide, voire l'euthanasie avec une série de conditions. Des personnes majeures françaises atteintes d'une affection grave et incurable en phase terminale ou avancée. Le projet de loi Riposte a lui été aussi adopté, mais en première lecture à l'Assemblée nationale. Le texte contient des mesures contre la consommation de protoxyde d'azote, les rodéos urbains ou encore les free parties. Il a déjà été adopté au Sénat. Le projet de loi va donc désormais faire l'objet d'une commission mixte paritaire. Et puis on connaît les adversaires des Bleus pour la petite finale de la Coupe du Monde qui se déroulera samedi soir. Les hommes de Didier Deschamps affronteront l'Angleterre battue par l'Argentine lors de la seconde demi-finale ce mercredi soir. L'Albi Céleste qui défendra donc son titre dimanche face à l'Espagne. Bon début de journée à tous, à notre écoute.

0: Bruce Springsteen à l'instant sur Radio Mélodie. Nous sommes jeudi matin, regardons l'éphéméride du jour. C'est aujourd'hui la journée mondiale des serpents. En ce 16 juillet 1965, il y a 61 ans...
1: Depuis 3 ans, au pied de l'aiguille du Midi, presque à la sortie du glacier des Bossons, un trou béant annonce la fin d'un mythe. Le tunnel du Mont-Blanc devient réalité. Pour l'instant, la galerie, c'est un chantier. Un chantier de granit, d'acier, d'ombre et de lumière.
0: Et ouais, parce que ce jour-là, entre la France et l'Italie, s'ouvrait un géant de béton et d'ingénierie. Le tunnel, donc, sous le Mont-Blanc, un ouvrage de près de 12 km, 11,6 km pour être précis, qui allait changer la circulation, le commerce, le tourisme et la manière de voyager, évidemment. 16 juillet 2013, il y a 13 ans, sur le Hollywood Walk of Fame, on inaugure la 2000e 52 étoiles attribuée à Bryan Cranston. Il reçoit donc son étoile, il pose avec les équipes de Malcolm et de Breaking Bad. 16 juillet 2011, il y a 15 ans, à la radio, on écoutait ça. Le groupe LMFAO est au sommet du Billboard Hot 100 avec ce titre. Allez, quelques anniversaires à souhaiter aujourd'hui. En ce 16 juillet, nous fêtons les 60 ans de l'aventurier explorateur suisse Mike Horn. Et puis, nous fêtons aujourd'hui l'anniversaire de Stewart Copeland. Il fête ses 74 ans aujourd'hui. C'est le batteur du groupe Police.

0: Et si vous aussi, vous fêtez votre anniversaire aujourd'hui en ce 16 juillet, joyeux anniversaire à vous.
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0: Merci d'écouter Radio Mélodie, nous sommes jeudi matin. Il est 6h, c'est le moment de s'informer avec Margot Benabas. Bonjour.
1: Bonjour Quentin, bonjour à tous. Un important incendie s'est déclaré au centre de tri des déchets de Sarreguemines hier midi. Peu avant midi et demi, les pompiers sont intervenus pour un départ de feu au niveau des déchets tout venant. 40 sapeurs-pompiers appuyés par 21 engins sont intervenus pour éteindre l'incendie en cours à l'extérieur et à l'intérieur d'un bâtiment de 250 mètres carrés. À 14h, le feu était maîtrisé. Un important dégagement de fumée a été observé à Sarreguemines et aux alentours, sans danger selon la ville. La préfecture de Moselle place l'ensemble du département en situation d'alerte sécheresse. En raison de la canicule et du manque de pluie de ces dernières semaines, les cours d'eau et les nappes phréatiques atteignent des niveaux nettement inférieurs aux normales saisonnières. Par conséquent, il est dorénavant interdit d'arroser les pelouses, les jardins potagers ou encore les terrains de sport en pleine journée. Il est également interdit de remplir les piscines ou de laver sa voiture à domicile. Ces dispositions sont applicables dès aujourd'hui et jusqu'au 31 août. Sauf évolution de la situation météorologique. La ville de Saint-Avold prend des mesures de sécurité après une série d'incendies rue Léopold Durand. Il y a quelques jours, 3 véhicules ont été brûlés dans cette rue du quartier du Vénèque. Dans un communiqué, la ville de Saint-Avold indique que l'enquête laisse présumer une origine criminelle. Pour rassurer les habitants, les agents de la police municipale patrouillent dorénavant en soirée et la nuit. 2 policiers municipaux vont être recrutés. La municipalité RN a également saisi le ministre de l'Intérieur pour demander plus de policiers dans la commune. L'office de tourisme de Forbach obtient le label « Tout tourisme ». Dans un communiqué de presse, l'OTE se félicite de l'obtention de ce label qui a du chien. Parce que oui, le label « Tout tourisme » récompense les territoires qui se mobilisent pour l'accueil des chiens. Pour marquer le coup, l'office de tourisme de Forbach lance un guide du tout tourisme pour découvrir le territoire avec son chien. L'OTE propose un toutou bar dans ses locaux et offre un pack pour les visiteurs accompagnés de leur animal, comprenant croquettes, goodies et sacs à déjection canine. Et puis la commune de Neufgrange fête l'été samedi. La municipalité avec les associations La Vie est Belle, Le Gardon, La Couture et l'APE Les Cartables organise une fête dans les dépendances du château de Neufgrange. Au programme, un spectacle de lumière avec la compagnie Ouachacha, un bal champêtre avec l'orchestre Violetta et de la restauration à partir de 19h. C'est la fin de ce flash, très belle journée à tous.
0: La météo pour la journée d'aujourd'hui, on retrouve des conditions estivales avec des éclaircies, mais également quelques passages nuageux attendus pour cet après-midi avec un léger risque d'orage. 32 degrés affichés tout à l'heure sur le thermomètre. La journée de demain, vendredi, une météo plus orageuse est attendue, entre 17 et 19 degrés le matin, entre 21 et 25 degrés dans l'après-midi.
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Tout va bien en ce moment sur les routes du secteur. Si jamais la situation venait à changer, vous êtes témoin d'une perturbation, vous nous prévenez ici au standard. Venait à changer, vous êtes témoin d'une perturbation, vous nous prévenez ici au standard.

0: Jeudi matin, bonjour Camille.
1: Bonjour Quentin, bonjour à tous.
0: Comment vas-tu?
1: Mais ça va et toi?
0: Mais ça va très bien. Je t'ai préparé ce matin une liste de 4 personnes qui ont inventé des choses ou en tout cas ont donné leur nom à des choses.
1: Ok.
0: Assez facile, Eugène Poubelle.
1: La poubelle.
0: Voilà, il a imposé l'usage de récipients pour les déchets à Paris. Les Parisiens ont fini par appeler ces récipients des poubelles. Le comte de Sandwich.
1: Le sandwich.
0: Le sandwich, en fait, il jouait aux cartes, il a demandé de la viande, et pour pas se salir les mains, il a demandé cette viande entre 2 tranches de pain.
1: Ok.
0: Ça a donc donné le sandwich. Le marquis de Sade.
1: Le marquis de Sade, il y a un indice dans le nom ou pas du tout?
0: Sade.
1: Ouais. Oui, je me doute, c'était pas marquis du coup.
0: Ouais. Ah, mais c'est pas de Sade, c'est juste Sade.
1: Non, j'ai pas.
0: Non, il écrit des romans dans lesquels ses personnages prennent plaisir à faire souffrir les autres. Le sadisme.
1: Le sadisme.
0: Voilà, c'est de son nom que découle le sadisme. Et Léopold von Sacher Masoch. Il écrit lui aussi des romans, dans lesquels ses personnages aiment souffrir.
1: Ah, donc le masochisme.
0: Il est donc à l'origine, effectivement, du masochisme.
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1: Bonjour à tous. Bélier, d'humeur joyeuse, vous entraînez avec vous votre tribu pour vous suivre dans de nombreuses activités récréatives. Taureau, si vous vous mettez à la disposition de tous ceux qui ont besoin de vous, vous devrez vous fâcher pour mettre des limites. Gémeaux, c'est le moment de tirer toutes les conclusions qui s'imposent pour comprendre ce que vous devez faire pour que vos relations soient satisfaisantes. Cancer, les rencontres ne manqueront pas, il vous suffira de faire les bons choix. Lion, une ambiance d'émulation vous encourage à donner le meilleur de vous-même. Vierge, c'est donc le bon moment pour lancer une affaire avec la promesse d'un bel impact financier, mais aussi de gratification plus personnelle. Balance, vous rencontrez de nouvelles opportunités et il serait dommage de ne pas en profiter. Scorpion, vous allez avoir des retombées positives de vos initiatives d'il y a 3 semaines. Sagittaire, votre ardeur pleine de bonne volonté pourrait cependant vous nuire si vous négligez certains détails. Capricorne, aujourd'hui vous débordez d'ardeur, vos échanges sont sincères et spontanés. Verseau, vos raisonnements tiennent la route, mais vous avez le don d'attirer les contestataires. Poisson, évitez de vous engager sur des terrains glissants, vous regretteriez de ne pas avoir prévu la parade. Excellente journée à tous.

0: Pour ce nouvel épisode consacré à notre saga dans le Pays de Beach, on vous emmène dans la chapelle Saint-Joseph, nichée au point le plus haut du village d'Ormerzviller.
1: Situé à 374 mètres d'altitude, le lieu de culte est dédié à la Sainte Famille. Entre pèlerinage religieux et bombardement, le site est chargé d'histoire. Joseph Sprunk fait partie de la Société d'Histoire et d'Archéologie de Lorraine. Il a été notre guide sur les lieux pour notre saga de l'été.
2: Si la chapelle en elle-même a été construite vers 1890, les premiers vestiges religieux sont, eux, un petit peu plus anciens.
3: Il y avait un curé en 1880 qui montait tous les jours à la côte pour lire son bréviaire. Et quand il est arrivé ici, il sentait bien. Et ensuite, il a dit, tiens, on pourrait élever une statue, celle de Saint-Joseph.
2: Après son installation, le lieu est devenu un point de pèlerinage. Ce n'est pas la première fois que cela arrivait.
3: À l'origine, il y avait un autre pèlerinage qui datait vers les années 1300. Ça a été découvert là, il y a une dizaine d'années. C'était un pèlerinage à Hercule. On a trouvé des Hercules et puis plein de monnaie.
2: Ce qui attire autant les pèlerins depuis des siècles, ce sont les ondes telluriques positives dont le site est chargé.
3: Quand je viens ici, il y a toujours des bougies qui brûlent. Et tout simplement parce qu'ici, nous sommes à un endroit où il y a des ondes positives. Et ça, les gens le remarquent. Moi, je l'ai remarqué que parce que moi, j'ai des baguettes pour voir ce qu'il en est. Donc, il y a des ondes positives et alors, ils se sentent à l'aise. Et ainsi qu'ils viennent tous les jours, même quand il y a de la neige ou n'importe.
2: La chapelle se trouvant à 250 mètres de la frontière allemande, elle n'a pas été épargnée durant la Seconde Guerre mondiale.
3: C'était un point d'observation pour les Allemands. Et alors, ce sont les Français qui l'ont dynamité le 12 septembre 1939, ainsi que le clocher d'Ormerzviller. Quand nous sommes revenus après-guerre, ils ont mis tellement de dynamite là-dedans qu'il y avait plus une seule pierre par terre.
2: Le lieu a finalement été reconstruit en 1962. Depuis, trois messes ont lieu chaque année. Celle du 15 août est la plus importante.
3: Le 15 août, c'est le grand pèlerinage où il y a à peu près 1000 à 2000 personnes qui sont là. C'est immense.
2: La chapelle est en libre accès toute l'année. Elle est notamment entourée d'une aire de pique-nique.
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0: Jeudi matin, 6h30, on s'informe. Bonjour.
5: Bonjour à tous. Deux personnes mises en examen après les incendies de Fontainebleau. Deux jeunes âgés de 18 ans, dont un pompier volontaire, ont été présentés à un juge d'instruction hier soir. Ils ont été placés en détention provisoire. On rappelle que le secouriste avait d'abord avoué avoir mis le feu à des brindilles avec un briquet de l'essence avant de revenir hier sur ses aveux. En attendant sur place, la situation est toujours compliquée. Depuis dimanche, les flammes ont parcouru au total près de 2000 hectares. Près de 950 sapeurs-pompiers sont mobilisés et dans ce contexte, Emmanuel Macron est attendu en fin de matinée à Fontainebleau. Selon l'Élysée, il doit apporter son soutien à l'ensemble des femmes et des hommes mobilisés sur place. Dans le reste de l'actualité, la loi sur la fin de vie définitivement adoptée. Les députés ont voté hier soir la proposition de loi créant un droit à l'aide à mourir en France. Le texte prévoit d'autoriser pour la première fois l'assistance au suicide, voire l'euthanasie avec une série de conditions. Sébastien Lecornu, de son côté, a déjà annoncé qu'il saisirait le Conseil constitutionnel. Près de 70 000 dossiers d'affaires criminelles impliquant des enfants ont été réétudiés depuis le 8 juin. Plus de 15 000 plaintes ont été découvertes. C'est le bilan présenté hier par Gérald Darmanin. Le ministre de la Justice avait ordonné une revue de ces dossiers à la suite des dysfonctionnements révélés dans l'affaire Liana. 670 personnes au moins ont été incarcérées dans le cadre de ces enquêtes. Une nouvelle nuit étendue au Moyen-Orient, l'armée américaine a annoncé avoir tiré sur un navire qui tentait de forcer le blocus en Iran. C'est la première fois que les États-Unis tirent sur un bateau depuis le rétablissement du blocus mardi. En parallèle, l'armée iranienne affirme avoir visé en Jordanie des installations militaires américaines. Le Koweït, de son côté, dit répondre à des attaques hostiles de drones. Les sirènes d'alerte ont également retenti à Bahreïn. Et puis le football, et l'Argentine rejoint l'Espagne en finale de la Coupe du Monde. Les Argentins sont venus à bout de l'Angleterre de 2-1. Les Anglais seront donc les adversaires de la France pour la petite finale. Excellent début de journée à tous.
0: On va parler série d'ici quelques minutes. Imagine, Camille, écrire à tes acteurs préférés. Et un matin, il débarque chez toi.
1: Ok.
0: En tout cas, c'est ce qui s'est passé pour Ailey, une collégienne toulousaine de 13 ans qui est passionnée par la série italienne Rivali, une série qui raconte les rivalités, les amitiés entre adolescents. Elle leur a fait une lettre et ils ont débarqué chez elle.
1: D'accord.
0: Je te raconte cette marrant. Histoire dans un instant, 6h32.
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0: Imagine écrire à tes acteurs préférés sans vraiment croire qu'un jour ils liront ta lettre et un matin ils sonnent à ta porte. C'est l'incroyable histoire d'Ailey, une collégienne toulousaine de 13 ans, passionnée de la série par la série italienne Rivali, une série qui raconte les rivalités, les amitiés entre adolescents, une histoire dans laquelle elle s'est reconnue. Elle a donc écrit 5 lettres en italien aux acteurs de la série. Dans ses courriers, elle raconte son quotidien, ses difficultés au collège, le manque d'amis et les moqueries qu'elle subit. 4 des lettres n'arriveront jamais, mais la 5e, elle, va bouleverser son destin. Touchée par son histoire, la production de Netflix Italie qui a reçu la lettre a décidé de faire bien plus qu'une simple réponse. Les équipes ont imaginé un épisode spécial entièrement consacré à Ailey et ont organisé donc cette immense surprise, puisque le 17 mai dernier, une trentaine de personnes sont débarquées chez elle, directement, okay, à Toulouse.
1: Incroyable.
0: Les 4 jeunes acteurs principaux.
1: C'est une française, d'accord.
0: Oui, oui, une toulousaine.
1: Ok, j'avais raté cette info.
0: Voilà, donc les 4 jeunes acteurs principaux, leur famille, les équipes de tournage, de maquillage, etc. Au total, une trentaine de personnes qui ont débarqué, hein, tout simplement, à Toulouse chez Ailey. Et pendant 6 jours, ils ont tourné un épisode inédit dans la ville et dans sa maison. Alors évidemment, sa réaction en découvrant les acteurs devant chez elle est bouleversante. Cette rencontre a été rejouée ensuite pour la série et a été filmée également en vrai, hein, dans un making-of qui a été publié par Netflix Italie. Et donc, depuis cette aventure, bah, tout a changé pour la jeune fille, puisqu'elle a reçu des centaines de messages bienveillants sur les réseaux sociaux, a gagné en confiance et est toujours d'ailleurs en contact aujourd'hui avec plusieurs acteurs de la série. Une expérience qui lui a même donné envie de se lancer dans le cinéma. Donc voilà, comme quoi une simple lettre peut parfois changer une vie entière. Ouais, c'est une belle histoire. Donc vous retrouvez ça, vous tapez Ailey Netflix Italie Rivali. Alors Rivali, ça s'écrit R-I-V-4-L-I. En français, la version française de la série s'appelle Rivalité.
1: Voilà. Ok.
0: Donc voilà, ça se trouve facilement sur les réseaux sociaux et sur YouTube. Le

0: 6h44 à la une de l'actualité.
1: Un important incendie s'est déclaré au centre de tri des déchets de Sarreguemines hier midi. 40 pompiers et 20 engins ont été nécessaires pour maîtriser l'incendie. Beaucoup de fumée a été observée à Sarreguemines et aux alentours, sans danger selon la ville. La Moselle et le Bas-Rhin ne sont plus en vigilance orange canicule. Nos départements ont été rétrogradés en jaune. Un important orage a éclaté hier après-midi sur le secteur de Sarreguemines, provoquant des inondations. À Sarrebruck, un sexagénaire a été victime d'un vol à main armée dans le centre-ville. Des passants courageux ont poursuivi l'agresseur pour récupérer la sacoche de la victime.
0: Le voleur a tout de même réussi à prendre la fuite. Un appel à témoins est lancé. On développera ces titres dans les infos dans un instant à 7h.
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0: On va jouer d'ici quelques minutes à notre jeu de la chanson à l'envers.
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0: On est d'accord, tu l'as?
1: Oui, je l'ai, ouais. J'ai mis un peu de temps.
0: Ouais, j'ai vu le moment.
1: Temps, mais c'est bon, je l'ai eu.
0: Allez, 03 87 98 29 29, si vous aussi vous avez reconnu cette chanson ce matin.

0: Chris Cab, à l'instant sur Radio Mélodie. On se dirige ce matin du côté de Host avec Olivier. Bonjour Olivier.
1: Oui, bonjour.
2: On joue ensemble Olivier ce matin pour la boxe du Grand Réveil à gagner. Une chanson à l'envers à retrouver ce matin, c'était ça.

0: Alors, c'était quoi la bonne réponse ce matin?
1: Donc, c'est le groupe AHA, Take On Me.
0: Exactement. Eh ben voilà, c'est gagné. Bravo Olivier, la box du Grand Réveil, elle est pour vous ce matin.
1: Super, bon, merci beaucoup.
2: On vous souhaite une très belle journée Olivier, à bientôt.
1: Merci de même, au revoir.
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0: Nous sommes jeudi le 16 juillet, il est 7h. On s'informe, Camille. Jérôme Barella a été mis en examen pour le viol et le meurtre de Liana.
1: Jérôme Barella a été entendu par un juge d'instruction hier. Il a été interrogé sur le meurtre de la collégienne de 11 ans, mais aussi sur son viol. Jusqu'ici, le quadragénaire n'avait été interrogé que sur le volet enlèvement et séquestration de l'enquête, des faits pour lesquels il a été mis en examen et placé en détention provisoire début juin. Selon le parquet, il a répondu à quelques questions, mais a rapidement fait valoir son droit de silence. L'affiche de la finale de la Coupe du Monde est connue. L'Argentine va pouvoir défendre son titre décroché en 2022 face à l'Espagne. L'Albicéleste a dominé son rival anglais hier soir 2-1. Pour la petite finale, la France affrontera donc l'Angleterre samedi à 23h.
0: Les députés de notre secteur ont majoritairement voté contre l'aide à mourir.
1: Après un quatrième et dernier scrutin, les députés ont approuvé définitivement la loi créant un droit à l'aide à mourir avec 291 votes pour et 241 contre. Du côté du RN, Alexandre Loubet à Saint-Avold et Pascal Genft à Sarreguemines ont voté contre. En revanche, le député RN de Forbach et Kevin Pfeffer a voté pour. Jérôme Hend, le député LR de Sarrebourg, a voté contre, tout comme Patrick Hetzel à Saverne.
0: La Moselle et le Bas-Rhin sortent de la vigilance orange canicule.
1: Après des orages localisés et un peu de pluie, mardi et mercredi, on respire à nouveau dans nos départements. La vigilance orange canicule a été levée hier, mais nos deux territoires sont toujours en vigilance jaune. Nous sommes également en vigilance jaune au risque d'orage pour cet après-midi. Hier après-midi, plusieurs éclairs ont notamment été enregistrés par l'Institut Quéronos. 8 à Grosbiderstroff, 4 à Alstein, 3 à Bettevillers et 1 à Spicheren, Escherin et Enchambert. De fortes averses et de la grêle ont accompagné l'orage.
0: À Sarrebruck, des passants poursuivent un agresseur et récupèrent la sacoche volée d'un sexagénaire.
1: Les faits se sont déroulés mercredi soir vers 19h40 dans le centre ville de Sarrebruck. Un homme de 65 ans a été victime d'un vol à main armée. L'agresseur lui a arraché son sac à bandoulière avant de prendre la fuite. Des passants alertés par les cris du sexagénaire se sont lancés à la poursuite de l'agresseur et ont réussi à le rattraper. Après avoir restitué le sac, l'homme d'une trentaine d'années a pris la fuite. La police sarroise lance un appel à témoins pour le retrouver. Les coureurs ont rendez-vous à Danelbourg ce samedi pour la 15e ronde des Globules.
0: Le judo club de Trois-Fontaines et l'amicale des donneurs de sang bénévoles de Danelbourg organisent une nouvelle édition de cet événement sportif et convivial. Jean-Pierre Valch, l'organisateur, nous donne le programme.
1: Chaussez vos baskets, la soirée débutera à 18h30 avec 3 courses pour les enfants.
2: On a une course pour les mini-poussins, mini-poussines sur un grand tour de stade. Et après, on a les poussins-poussines sur 3 tours de stade et les benjamins minimes sur un parcours à effectuer 3 fois, soit 3000 mètres à peu près.
1: Place ensuite aux adultes, amoureux de courses nature. C'est un parcours type trail de 10,3 km avec 230 mètres de dénivelé qui vous attend à 19h15.
2: Au départ, les deux premiers kilomètres, c'est en descente, mais après, il va falloir remonter la grosse descente qu'on avait au départ. Donc, il faut bien gérer sa course du troisième jusqu'au quatrième kilomètre et une petite montée. Et puis après, c'est du plat et de la descente jusqu'au 7,5. Et après, ça remonte doucement. Et puis à la fin, le dernier kilomètre, c'est un petit mur à monter.
1: Après l'effort, place au réconfort, puisque les organisateurs proposent une soirée conviviale à l'issue de la course.
2: On fait des pizzas flammes, et un café gâteau et puis autres boissons pour accompagner tout cela. La course est importante, mais ce n'est jamais que la plus importante des choses secondaires. Donc nous, on veut que ce soit un rendez-vous convivial où les gens prennent du plaisir à courir, mais aussi à s'amuser.
1: L'événement a aussi pour but de récolter des fonds pour les deux associations organisatrices.
2: La moitié pour le judo club et l'autre moitié pour l'amicale des donneurs de sang de Danelbourg, ce qui leur permettra d'améliorer les collations lors des collectes de sang.
1: Environ 180 coureurs sont attendus sur place. Et la préinscription coûte 10 euros en ligne sur le site Performance 67. Vous avez jusqu'à ce midi pour vous inscrire. Sinon, rendez-vous sur place samedi soir. Comptez alors 15 euros l'inscription.
0: Merci Camille, à tout de suite.
1: À tout de suite.
0: La météo pour la journée d'aujourd'hui, des conditions météo estivales nous attendent avec des éclaircies, mais également des passages nuageux en seconde partie de journée, avec un risque d'orage possible et 32 degrés tout à l'heure sur le thermomètre. La journée de demain vendredi, une météo plus orageuse nous attend, entre 17 et 19 degrés le matin, entre 21 et 25 dans l'après-midi.
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0: Tout va bien en ce moment sur les routes du secteur. Si jamais la situation venait à changer, vous êtes témoin de quelque chose, vous nous prévenez ici au standard.
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0: Les stations-service les moins chères, le diesel est affiché au prix d'1,93€ à l'Intermarché de Beach, 1,96€ Intermarché de Kreuzwald. Le samplon 95 E10 est affiché au prix d'1,86€ Station Carrefour de Sarreguemines, 1,88€ Carrefour de Grosbly.
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0: Je t'emmène ce matin à un concert pique-nique. Ça se passera du côté du pont de Liche à Wolfskirchen. Tu vas pouvoir ramener ton pique-nique et t'installer aux abords de la rivière et du pont de Liche en profitant donc d'un concert.
1: Oui, c'est sympa, ça. Le cadre est très très beau là-bas.
0: Voilà, donc au bord de la rivière, ce concert festif dans un cadre champêtre et bucolique, c'est l'ensemble Saxunion, donc de la Société Philharmonique de Sarre-Union, qui proposera donc ce concert avec notamment des saxophones. Saxunion, voilà. Saxophone, voilà.
1: Il y avait un indice.
0: Il y avait un petit indice. L'entrée est libre sur plateau. Vous pouvez donc ramener pour votre confort vos chaises, vos tables, vos couvertures de pique-nique. Il y a sur place buvette et petite restauration si jamais vous souhaitez profiter de ça. Sinon, ramenez vos sandwichs sans aucun problème. C'est organisé par la Société Philharmonique de Sarre-Union en partenariat donc avec la commune de Wolfskirchen. 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
1: Bonjour à tous. Bélier, d'humeur joyeuse, vous entraînez avec vous votre tribu pour vous suivre dans de nombreuses activités récréatives. Taureau, si vous vous mettez à la disposition de tous ceux qui ont besoin de vous, vous devrez vous fâcher pour mettre des limites. Gémeaux, c'est le moment de tirer toutes les conclusions qui s'imposent pour comprendre ce que vous devez faire pour que vos relations soient satisfaisantes. Cancer, les rencontres ne manqueront pas, il vous suffira de faire les bons choix. Lion, une ambiance d'émulation vous encourage à donner le meilleur de vous-même. Vierge, c'est donc le bon moment pour lancer une affaire avec la promesse d'un bel impact financier, mais aussi de gratification plus personnelle. Balance, vous rencontrez de nouvelles opportunités et il serait dommage de ne pas en profiter. Scorpion, vous allez avoir des retombées positives de vos initiatives d'il y a 3 semaines. Sagittaire, votre ardeur pleine de bonne volonté pourrait cependant vous nuire si vous négligez certains détails. Capricorne, aujourd'hui vous débordez d'ardeur, vos échanges sont sincères et spontanés. Verseau, vos raisonnements tiennent la route, mais vous avez le don d'attirer les contestataires. Poisson, évitez de vous engager sur des terrains glissants, vous regretteriez de ne pas avoir prévu la parade. Excellente journée à tous.
2: Nous sommes aujourd'hui le 16 juillet, et c'est un 16 juillet, il y a 57 ans, en 1969. Donc qu'aujourd'hui, à 13h32, c'est le grand départ pour 3 amis. Ils arriveront à destination après 73 heures et quelques milliers de kilomètres. Mais qui sont ces 3 amis et où sont-ils allés?
3: Cette question. Ils ont traversé quelque chose?
2: On peut dire ça.
3: C'est la destination ou c'est le voyage qui est intéressant?
2: Bah, c'est les deux. Hein. C'est les deux. Si on en parle encore 57 ans plus tard, c'est qu'il y a une raison.
3: Oui, ils ont été sûrement les premiers à se rendre quelque part.
2: Oui. Tout à fait, c'est une bonne réponse.
3: Mais en combien de temps t'as dit?
2: 73 heures.
3: Ok, ils ont traversé une mer ou un océan? Ils ont traversé de la flotte?
2: Non.
3: Ok, un continent?
2: Non plus.
3: Ils sont allés vers le ciel?
2: Peut-être, oui.
3: Bah, oui, si à un moment je dois deviner.
2: Oui, oui.
3: Ok, ils sont allés dans l'espace?
2: Oui.
3: Bah les trois, non, je trouverais pas, si c'est des astronautes.
2: Ouais, mais ils sont allés où du coup?
3: Bah, non, la Lune, c'est plus vieux que ça. Non, c'était ça, c'était la
2: ça.
3: Lune.
2: Ouais, okay. 1969, c'est un 16 juillet à 13h32, lorsque une immense fumée blanche s'arrache du sol de la Floride dans un grondement assourdissant à son sommet.
3: Peut-être, il me répond, j'en reviens pas. je suis censée deviner le truc, je lui dis, ils sont allés vers le ciel. Peut-être.
2: Bah oui.
3: Bon bah oui en fait, quand tu vas sur la Lune, tu vois.
2: À bord de Saturn V, 3 hommes s'apprêtent à vivre une aventure que l'humanité entière suivra évidemment depuis leur télé. Neil Armstrong.
3: Mais voilà, j'allais dire, il y avait forcément Neil Armstrong.
2: Voilà, Buzz Aldrin et Michael Collins à bord donc de la mission Apollo 11. Ils prennent la direction de la Lune et pendant un peu plus de 73 heures, ils traversent l'espace à près de 40 000 km/h, parcourant 384 000 km. Pour arriver sur notre satellite naturel. Et c'est donc le 20 juillet 1969 que le module lunaire Eagle se pose sur la surface de la Lune, sur la mer de la tranquillité. Quelques heures plus tard, donc Neil Armstrong prononcera donc cette phrase devenue légendaire, un petit pas pour l'homme, un bond géant pour l'humanité, un 21 juillet heure française pour nous. Voilà. Et donc, ils sont partis le 16 juillet.
3: Tu vois, j'aurais pensé
2: juillet.
3: Plus long le voyage. 73 heures, ça me paraît hyper rapide finalement.
2: Bon, c'est 3 jours quand même.
3: Ouais.
2: C'est à 40 000 km/h, tu vas vite quand même. Et
3: oui, c'est
2: heureusement.
3: Vrai.
2: Parce que si on devait respecter les 130 de l'autoroute,
3: on serait pas rendu.
2: Ouais, c'est clair.
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2: 7h30, un point sur la Coupe du Monde. Bonjour.
4: Bonjour à tous, c'est des champions du monde insubmersibles. Encore une fois, l'Argentine a été bousculée, menée au bord du gouffre et encore une fois, l'Argentine a tout renversé. Héroïque Argentin qui s'impose finalement 2-1 face à l'Angleterre dans le temps additionnel pour la deuxième demi-finale du Mondial à Atlanta. Après avoir renversé le Cap-Vert, l'Égypte et la Suisse, les Argentins menés 1-0 depuis l'heure de jeu ont forcé les Anglais à se replier jusqu'à finalement les faire céder à 5 minutes de la fin, avec à la baguette forcément Lionel Messi, auteur de deux nouvelles passes décisives. Après l'explosion de joie et de larmes à la fin du match, le meneur de jeu argentin n'en revient toujours pas du parcours de son équipe. Écoutez.
5: C'est une folie totale ce que ce groupe continue d'accomplir, c'est incroyable. Une nouvelle finale de Coupe du Monde, encore une fois, après avoir été la meilleure équipe pendant 4 ans, nous sommes à nouveau parmi les meilleures équipes. Cette équipe montre que sur le terrain, personne ne lui fait de cadeau. Elle se bat avec beaucoup de fierté, de jeu. Nous avons fait un très grand match en acculant l'Angleterre dans sa propre surface. Donc voilà, je profite de tout ça. Je suis fier et heureux de pouvoir offrir cette joie au peuple argentin.
4: Et l'Argentine va donc défendre son titre de championne du monde dimanche soir face à l'Espagne à Los Angeles. Grand choc en vue pour cette finale. Ce sera la 7e finale de Coupe du Monde pour l'Albicéleste. L'Angleterre, de son côté, peut avoir des regrets d'avoir trop reculé après son ouverture du score. Les Anglais joueront le match pour la 3e place samedi face à l'équipe de France.
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1: Jeudi matin, on continue avec des courgettes.
2: Ah, aujourd'hui on va faire des courgettes jaunes en carpaccio avec de la feta et du basilic. Alors comme je vous disais, la courgette jaune c'est très tendre, vous coupez des fines tranches à la mandoline et vous faites une rosace de courgettes, donc c'est froid. Hein. Et vous alternez de temps en temps avec un beau morceau de feta. Vous parsemez de petites feuilles de basilic, du sel, du poivre et de l'huile d'olive. Vous préparez ça 3-4 heures avant sur des assiettes, vous mettez au frais. Et quelques petites pointes de vinaigre de balsamique blanc. N'hésitez pas à mettre suffisamment d'huile d'olive, c'est excellent. Un carpaccio de courgettes jaunes, feta et basilic, c'est très frais. Et vous allez voir, c'est très très très bon, un courgette jaune. Je vous embrasse, à demain.
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0: 7h46, c'est le moment de s'informer.
1: L'orage qui a touché le secteur de Sarreguemines hier a créé des perturbations dans les magasins. Chaussea, Carrefour, Grand Frais, mais aussi Noz à Grosse-Bluderstroff ont subi des inondations. La ville de Saint-Avold prend des mesures de sécurité après une série d'incendies de voitures dans le quartier du Vénèque. Les agents de la police municipale patrouillent dorénavant en soirée et la nuit. À Ormerzviller, Jérôme Hauck est un passionné de bois qui a décidé de vivre de sa passion en ouvrant sa menuiserie.
0: Du mobilier au placard, il fabrique tout type de menuiserie intérieure. Nous sommes allés à sa rencontre. Reportage à découvrir dans un instant, il sera 8h.
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0: C'est le moment de jouer à notre jeu des 4 mélodies. On se dirige ce matin du côté de Herbitzheim avec Estelle. Bonjour Estelle.
1: Bonjour tout le monde.
2: Comment ça va ce matin Estelle?
1: Ah ben ça va très bien, je m'attendais pas à ce que vous m'appeliez.
2: Eh ben écoutez, vous étiez inscrite, donc la probabilité fait qu'il y avait une chance qu'on vous appelle. Et c'est donc vous ce matin, Estelle, qui allez défier les 4 mélodies, 4 petits jeux pour gagner jusqu'à 200 €. Et on commence tout de suite avec la première manche pour 20 €. On joue avec la bonne année, il faut retrouver donc l'année de sortie de ce titre.

0: Et je vous propose 1995 ou 2005.
1: 95.
2: 95, et c'est une bonne réponse pour ce titre des oui. Fool's Garden. Ça nous fait déjà 20€ dans la cagnotte.
0: Allez, on joue maintenant pour 30€ supplémentaires avec le jeu de l'intro. Est-ce que c'est une chanson des Village People, des Jackson 5 ou des Sister Sledge?
1: Je vais dire les Jackson 5.
2: Sans conviction, j'ai l'impression.
1: Oh, je suis pas sûre.
2: Ouais, malheureusement, c'était les Sister Sledge. Ouais. C'est pas grave, on a quand même 20€ pour l'instant dans la cagnotte de la première manche.
0: Allez, on va essayer d'aller chercher les 50€ de la manche numéro 3 avec le disque qui saute. Il faudra donc retrouver l'artiste de cette chanson. Est-ce qu'il s'agit d'une chanson de Chris Rea, de David Bowie, des Rolling Stones ou de Billy Joel ?
1: David Bowie.
2: David Bowie. Là,
0: on était
2: un peu plus sûr. Évidemment. Le titre China Girl, donc de David Bowie, ça nous fait 50€ en plus.
0: On a donc 70€ pour le moment. Ça s'est acté, Estelle. Est-ce que vous allez repartir avec 170€ ce matin? C'est ce qu'on vous souhaite avec la dernière manche, le blind test. Il nous faudra l'artiste et le titre au mot près.

0: les quelques petites secondes de réflexion, Estelle. On écoute votre réponse.
1: Alors, c'est Eddie Mitchell, couleur mentalo.
2: Eddie Mitchell, couleur mentalo pour 170 euros ce matin. Vous êtes sûr, vous êtes pas sûr?
0: Je crois qu'Estelle, elle avait l'air assez sûre dans la voix quand même.
1: Je suis confiante.
2: Vous êtes confiante. Eh bien, il faut de temps en temps être confiant parce que c'est une bonne réponse. Bravo.
1: Oui. Ouais. Oh, merci.
0: Pour le jeu de l'intro, parce que vous hésitiez entre les Jackson 5 et les Sister Sledge. On était pas très loin du sans faute, mais bon, ça fait quand même 170 euros pour vous matin. Estelle, bah, bravo, on est ravis de vous les offrir.
1: Ouais, super.
0: Il y a des petits projets cet été, Estelle?
1: Bah non, je travaille, malheureusement.
0: Pas une petite semaine de vacances, rien du tout?
1: Ouais, tout au mois de septembre.
0: Ah bon, bah voilà, quand tout le monde sera revenu, pour vous, ça sera le moment de souffler, c'est pas mal aussi. Oui. Et ben, on vous souhaite en tout cas de bien profiter et puis on vous souhaite une très belle journée.
1: Ben, merci beaucoup à vous, bonne journée.
2: Belle journée. Merci. À très vite, Estelle. Au revoir.
1: Au revoir.
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2: Nous sommes jeudi le 16 juillet, il est 8h. Les deux personnes soupçonnées d'avoir déclenché un feu en forêt de Fontainebleau ont été mises en examen et placées en détention provisoire.
4: Le premier est un jeune pompier volontaire de 18 ans. Il a d'abord reconnu avoir mis le feu à des brindilles avec un briquet et de l'essence avant de revenir sur ses aveux. Le deuxième suspect, lui aussi âgé de 18 ans, a admis avoir déclenché un incendie dans la faisanderie en jetant une cigarette. Emmanuel Macron est attendu sur place ce matin pour apporter son soutien aux soldats du feu. Il aura fallu 4 votes. L'Assemblée nationale a définitivement adopté hier la proposition de loi créant un droit à l'aide à mourir avec 291 votes pour et 241 contre. L'adoption définitive du texte sur la fin de vie ne signifie pas son entrée en vigueur immédiate. Le Conseil constitutionnel devrait être encore saisi. Si les sages rejettent le texte, il devra repartir au Parlement. Le gouvernement annonce une mise en application début 2027.
2: L'importante averse d'hier après-midi a créé des perturbations dans les zones commerciales.
4: Un violent orage a éclaté hier sur Sarreguemines vers 16h. À Sarreguemines, Chaussea, Intersport, Carrefour et Grand Frais ont pris l'eau. Du côté de la zone de Grosse-Bliederstroff, le magasin Noz a été contraint de fermer ses portes en raison d'une importante inondation. À noter que la Moselle et le Bas-Rhin repassent en vigilance jaune aux orages cet après-midi.
2: La ville de Saint-Avold prend des mesures de sécurité après une série d'incendies rue Léopold Durand.
4: Il y a quelques jours, 3 véhicules ont été brûlé dans cette rue du quartier du Vénec. Dans un communiqué, la ville de Saint-Avold indique que l'enquête laisse présumer une origine criminelle. Pour rassurer les habitants, les agents de la police municipale patrouillent dorénavant en soirée et la nuit. 2 policiers municipaux vont être recrutés. La municipalité RN a également saisi le ministre de l'Intérieur pour demander plus de policiers dans la commune.
2: Dans son atelier de menuiserie à Ormersviller, Jérôme Hawk mêle artisanat et industrie.
4: En 2019, Jérôme Hawk à 30 ans lorsqu'il crée son entreprise. Au départ, c'était une activité à côté de son travail. Aujourd'hui, il en vit pleinement. Nous avons rencontré l'entrepreneur et sapeur-pompier volontaire à l'occasion d'une visite du sous-préfet Wassim Kamel.
5: J'ai dit toujours, moi je suis un peu un artisan qui industrialise.
6: C'est ça.
5: J'essaie vraiment de me ramener ce côté moderne dans un petit atelier menuisier.
7: J'ai fait le choix de forcément prendre des machines un peu type industriel avec des logiciels de FAO, donc de fabrication qui est assistée par l'ordinateur. Il y a près de 200 000 euros d'investissement les 2 dernières années justement pour acquérir ce type de machine. Mais derrière, ça me facilite le travail. La qualité est forcément meilleure.
8: Derrière les machines, il y a avant tout un passionné de 37 ans qui a toujours voulu travailler le bois.
7: Tout ça, ça vient d'une passion que j'ai depuis tout petit. De cette passion, j'en ai fait mon métier en étant employé dans un bureau d'études, puis en tant que responsable de production. Et en parallèle, j'ai créé donc cette structure en 2019 pour être entièrement à mon compte depuis 2022.
8: Son entreprise enregistre un chiffre d'affaires de 150 à 170 000 euros grâce à la fabrication d'objets sur mesure pour les particuliers et professionnels.
7: Je produis tout ce qui est menuiserie, donc ça part de la cuisine, du placard, jusqu'à des mobiliers spécifiques, des tables.
8: Dans les années à venir, le trentenaire originaire de Choyonne espère agrandir son atelier, acquérir de nouvelles machines et pourquoi pas embaucher de la main d'œuvre. En attendant, il reçoit de nombreux stagiaires pour partager la passion qui l'anime au quotidien.
7: Ben oui, je suis fier. Je m'épanouis tous les matins, tous les jours quand je viens ici. Donc on espère que ça continue comme ça a débuté. Pour l'instant, le travail est là, les commandes sont présentes, donc on espère que ça continue comme ça.
2: Un reportage de Margot Benabas. Des séances de cinéma en plein air et gratuites sont proposées cette semaine.
4: Dans le cadre du festival, le Saulnois fait son cinéma. Vous pourrez voir le film D'où Jésus ce samedi à 21h à Blanche-Église. Vous pourrez vous restaurer avec des pizzas et des flammes avant la projection. Du côté de Olvin, le film Dragon sera projeté ce vendredi sur le parking de la mairie à 22h. Là aussi, une soirée pizza-flamme sera proposée dès 18h30 par les arboriculteurs. À Valrange, près de Morange, vous pourrez voir un petit truc en plus samedi à partir de 21h15.
2: On termine avec les pronostics de Tony Gonzalez. Le quintet se court à Compiègne, départ donné 20h15. Tony vous conseille de jouer le 5, le 2, le 3, le 15, le 10, le 14, le 16 et le 8. 5, 2, 3, 15, 10, 14, 16 et 8. À tout de suite, Camille.
4: À tout de suite.
2: La météo pour la journée d'aujourd'hui. Des conditions estivales nous attendent avec des éclaircies, mais également quelques passages nuageux parfois menaçants à partir de cet après-midi et un risque d'orage est attendu. 32 degrés sur le thermomètre tout à l'heure. Pour la journée de demain vendredi, une météo plus orageuse nous attend, entre 17 et 19 degrés le matin, entre 21 et 25 dans l'après-midi.
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0: Tout va bien en ce moment sur les routes du secteur. Si jamais la situation venait à changer, vous êtes témoin de quelque chose, vous nous prévenez ici au standard.
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0: 1,92€ le diesel affiché à la station Intermarché de Beach. 1,93€ station Match de Beach. Pour le samplon 95,10€. 1,86€ Carrefour Sarreguemines. 1,88€ Carrefour de Grosbly.
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0: Pour ce nouvel épisode consacré à notre saga dans le Pays de Beach, on vous emmène dans la chapelle Saint-Joseph, nichée au point le plus haut du village d'Ormerzviller.
1: Situé à 374 mètres d'altitude, le lieu de culte est dédié à la Sainte Famille. Entre pèlerinages religieux et bombardements, le site est chargé d'histoire. Joseph Sprunk fait partie de la Société d'Histoire et d'Archéologie de Lorraine. Il a été notre guide sur les lieux pour notre saga de l'été.
2: Si la chapelle en elle-même a été construite vers 1890, les premiers vestiges religieux sont eux un petit peu plus anciens.
3: Il y avait un curé en 1880 qui montait tous les jours à la côte pour lire son bréviaire. Et quand il est arrivé ici, il se sentait bien. Et ensuite, il a dit, tiens, on pourrait élever une statue, celle de Saint-Joseph.
2: Après son installation, le lieu est devenu un point de pèlerinage. Ce n'est pas la première fois que cela arrivait.
3: À l'origine, il y avait un autre pèlerinage qui datait vers les années 1300. Ça a été découvert là, il y a une dizaine d'années. C'était un pèlerinage à Hercule. On a trouvé des Hercules et puis plein de monnaie.
2: Ce qui attire autant les pèlerins depuis des siècles, ce sont les ondes telluriques positives dont le site est chargé.
3: Quand je viens ici, il y a toujours des bougies qui brûlent. Et tout simplement parce qu'ici, nous sommes à un endroit où il y a des ondes positives. Et ça, les gens le remarquent. Moi, je l'ai remarqué que parce que moi, j'ai des baguettes pour voir ce qu'il en est. Donc, il y a des ondes positives et alors, ils se sentent à l'aise. Et ainsi, ils viennent tous les jours, même quand il y a de la neige ou n'importe.
2: La chapelle se trouvant à 250 mètres de la frontière allemande, elle n'a pas été épargnée durant la Seconde Guerre mondiale.
3: C'était un point d'observation pour les Allemands. Et alors, ce sont les Français qui l'ont dynamité le 12 septembre 1939, ainsi que le clocher d'Ormerzviller. Quand nous sommes revenus après-guerre, ils ont mis tellement de dynamite là-dedans qu'il n'y avait plus une seule pierre par terre.
2: Le lieu a finalement été reconstruit en 1962. Depuis, trois messes ont lieu chaque année. Celle du 15 août est la plus importante.
3: Le 15 août, c'est le grand pèlerinage où il y a à peu près 1000 à 2000 personnes qui sont là. C'est immense.
2: La chapelle est en libre accès toute l'année. Elle est notamment entourée d'une aire de pique-nique.
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1: Bonjour à tous. Bélier, d'humeur joyeuse, vous entraînez avec vous votre tribu pour vous suivre dans de nombreuses activités récréatives. Taureau, si vous vous mettez à la disposition de tous ceux qui ont besoin de vous, vous devrez vous fâcher pour mettre des limites. Gémeaux, c'est le moment de tirer toutes les conclusions qui s'imposent pour comprendre ce que vous devez faire pour que vos relations soient satisfaisantes. Cancer, les rencontres ne manqueront pas. Il vous suffira de faire les bons choix. Lion, une ambiance d'émulation vous encourage à donner le meilleur de vous-même. Vierge, c'est donc le bon moment pour lancer une affaire avec la promesse d'un bel impact financier, mais aussi de gratification plus personnelle. Balance, vous rencontrez de nouvelles opportunités et il serait dommage de ne pas en profiter. Scorpion, vous allez avoir des retombées positives de vos initiatives d'il y a 3 semaines. Sagittaire, votre ardeur pleine de bonne volonté pourrait cependant vous nuire si vous négligez certains détails. Capricorne, aujourd'hui vous débordez d'ardeur, vos échanges sont sincères et spontanés. Verseau, vos raisonnements tiennent la route, mais vous avez le don d'attirer les contestataires. Poisson, évitez de vous engager sur des terrains glissants, vous regretteriez de ne pas avoir prévu la parade. Excellente journée à tous.

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1: Merci d'écouter Radio Mélodie, 8h30, c'est le moment de s'informer. Bonjour.
2: Bonjour à tous. Après la chaleur, les orages. 15 départements de l'Est du pays sont en alerte orange pour un risque d'orage violent. Une vigilance qui débute à 14h et s'étend du Berry à la Franche-Comté. Météo France prévient qu'ils seront accompagnés de possibles grosses grêles, de pluie, du vent et d'une activité électrique intense. De violents orages qui se sont déjà abattus sur la Drôme et l'Ardèche hier. Des orages accompagnés de grêles et de vent jusqu'à 140 km/h. En Charente-Maritime, les habitants ont également dû faire face à des intempéries faisant des dégâts importants. La France également sous la menace des incendies. 9 départements présentent aujourd'hui un risque élevé de feux de forêt. À Fontainebleau, la situation est toujours compliquée. Depuis dimanche, les flammes ont parcouru au total près de 2000 hectares. Près de 950 sapeurs-pompiers sont mobilisés. Et dans ce contexte, Emmanuel Macron est attendu sur place en fin de matinée. Dans le reste de l'actualité, nouvelles attaques au Moyen-Orient. L'armée américaine annonce avoir mené cette nuit une nouvelle série de frappes contre l'Iran. Les États-Unis qui ont notamment tiré sur un navire qui tentait de forcer le blocus. De son côté, Téhéran dit avoir attaqué des cibles américaines au Koweït et à Bahreïn avec des drones. Les députés ont voté hier soir la proposition de loi créant un droit à l'aide à mourir en France. Le texte prévoit d'autoriser pour la première fois l'assistance au suicide, voire l'euthanasie, avec une série de conditions. C'est une des conséquences de l'affaire Liana. Gérald Darmanin a présenté le bilan de la revue des plaintes à la suite des dysfonctionnements constatés après la mort de la collégienne. Ainsi, près de 70 000 dossiers d'affaires criminelles impliquant des enfants ont été réétudiés depuis le 8 juin dernier. Plus de 15 000 plaintes ont été découvertes. Et en attendant, le principal suspect dans l'enquête sur la mort de Liana a été mis en examen pour le viol et le meurtre de la jeune fille. Et puis direction la Coupe du Monde de football. L'Argentine rejoint l'Espagne en finale. Les Argentins sont venus à bout des Anglais 2-1. L'Angleterre est donc l'adversaire de la France pour la petite finale. Excellente matinée à tous.
1: D'ici quelques minutes, on va parler de l'histoire d'Aïlé, une collégienne toulousaine de 13 ans qui a décidé d'écrire à ses acteurs préférés, acteurs de la série italienne Rivali. Et figurez-vous qu'ils ont non pas seulement répondu à sa lettre, mais surtout ils sont directement allés chez elle. On vous explique tout ça d'ici quelques minutes, 8h33.
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0: Imaginez juste un instant écrire à vos acteurs préférés sans vraiment penser qu'ils vous répondront et un matin ils sonnent à votre porte. C'est l'incroyable histoire d'Ailey, une collégienne toulousaine de 13 ans, passionnée par la série italienne Rivali, une série qui raconte les rivalités et les amitiés entre adolescents, une histoire dans laquelle elle s'est reconnue. Elle a donc écrit 5 lettres en italien aux acteurs de la série et dans ses courriers elle raconte son quotidien, ses difficultés au collège, le manque d'amis, les moqueries qu'elle subit. 4 des lettres n'arriveront jamais, mais la cinquième, elle va bouleverser son destin.
1: Donc déjà, ils l'ont reçu, visiblement.
0: Exactement. Okay. Et touchée par son histoire, la production de Netflix Italie a décidé de faire bien plus qu'une simple réponse, puisque les équipes ont imaginé un épisode spécial entièrement consacré à elle et ont organisé cette immense surprise. Le 17 mai dernier, une trentaine de personnes ont débarqué à Toulouse. Les 4 jeunes acteurs principaux, leurs familles, les équipes de tournage, de maquillage, etc. Et pendant 6 jours, ils ont tourné un épisode inédit dans la ville et dans la maison d'Ailey.
1: Incroyable.
0: Sa réaction en découvrant les acteurs devant chez elle est bouleversante. Une rencontre qui a été ensuite rejouée pour la série a été filmée d'abord en vrai dans le cadre d'un making-of publié par Netflix. Et depuis cette aventure, tout a changé pour elle. Elle a reçu des centaines de messages bienveillants sur les réseaux sociaux, a gagné en confiance et est toujours en contact avec plusieurs acteurs de la série. Une expérience qui lui a même donné envie de se lancer un jour dans le cinéma.
1: Franchement, c'est une belle histoire.
0: C'est une très belle histoire et comme quoi une simple lettre et ouvrir sa porte peut parfois changer une vie entière.

0: 8h45, on s'informe.
1: La proposition de loi sur l'aide à mourir a été adoptée hier à l'Assemblée nationale. Les députés de notre secteur s'y sont tous opposés, hormis Kevin Pfeffer, le député RN de Forbach. Un important incendie s'est déclaré au centre de tri des déchets de Sarreguemines hier midi. 40 sapeurs-pompiers, appuyés par 21 engins, sont intervenus pour venir à bout des flammes. Personne n'a été blessé. Les coureurs ont rendez-vous à Danelbourg ce samedi pour la 15e ronde des Globules, une course type trail de 10 km qui sera suivie d'une soirée conviviale avec Pizza Flamme.
0: On développe tous ces titres dans les infos dans un instant, il sera 9h.
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0: Benabar à l'instant sur Radio Mélodie, 8h59. Bonjour Sébastien.
1: Bonjour Quentin. Bonjour Camille. Bonjour les auditeurs. On vous l'avait annoncé hier. Tu vois, Quentin, avec les congés, là, on s'adapte un petit peu. On fait des petites, comment je veux dire ça?
0: Une garde alternée de l'émission.
1: Mais voilà, mais c'est ça, une garde.
2: Alors pourtant,
1: on n'est pas en divorce avec Nadia.
0: Ah bah, je vous rassure, parce
1: qu'une garde alternée, oui, en général, hein, c'est quand. Donc voilà, on s'adapte. Voilà. Comment tu disais, toi?
2: J'ai les chaises musicales.
1: Mais oui, c'est ça.
2: Je crois qu'elle prend la place cet après-midi, c'est
1: oui,
2: ça?
1: Oui, c'est ça. Puis moi aussi, je te remplace un moment au mois d'août,
0: oui,
1: je crois, Quentin.
0: Tout à fait.
1: Voilà, donc tu vois. J'espère qu'avec toutes ces chaises musicales, on saura encore à la fin sur quelle chaise il fallait s'asseoir. En tout cas, voilà. En tout cas, ça me fait plaisir de vous retrouver ce matin.
0: Belle émission. À demain.
1: Merci. Merci beaucoup, Quentin. Bon, on enchaîne tout de suite avec les infos de 9h. Camille Bazin. Elle est bien assise sur sa chaise, sur son petit tabouret, pour nous présenter les infos de 9h. Bonjour.
2: Bonjour à tous.
1: Emmanuel Macron est attendu à Fontainebleau ce matin.
2: L'incendie de la forêt de Fontainebleau est désormais fixé, mais pas éteint. Le président de la République se rendra sur place à 11h pour remercier l'ensemble des acteurs engagés sur le terrain, alors qu'environ 950 pompiers sont toujours mobilisés. Plus de 32 000 hectares ont déjà été parcourus par les flammes en France depuis le début de l'année, soit davantage que sur l'ensemble de la saison 2025. La chaleur recule, mais les orages sont de retour. Après plusieurs jours de canicule, une dégradation orageuse traverse désormais le pays. Météo France a placé 15 départements en vigilance orange aux orages aujourd'hui. Le prévisionniste met en garde contre des rafales de vent comprises entre 80 et 100 km/h, ainsi que des chutes de grêle. Ça concerne surtout l'est du pays, de l'Indre au Haut-Rhin. La Moselle et le Bas-Rhin sont en jaune.
1: L'actualité de chez nous maintenant. On parle des députés de notre secteur qui ont majoritairement voté contre l'aide à mourir.
2: Après un quatrième et dernier scrutin, les députés ont approuvé définitivement la loi créant un droit à l'aide à mourir avec 291 votes pour et 241 contre. Du côté du Rassemblement National, Alexandre Loubet à Saint-Avold et Pascal Genfft à Sarreguemines ont voté contre. En revanche, le député RN de Forbach, Kevin Pfeffer, a voté pour. Jérôme Hend, le député LR de Sarrebourg, a voté contre, tout comme Patrick Hetzel à Saverne.
1: Un important incendie s'est déclaré au centre de tri des déchets de Sarreguemines hier après-midi.
2: Peu avant 12h30, les pompiers sont intervenus pour un départ de feu au niveau des déchets tout venant. 40 sapeurs-pompiers appuyés par 21 engins sont intervenus pour éteindre l'incendie en cours à l'extérieur et à l'intérieur d'un bâtiment de 250 mètres carrés. À 14h, le feu était maîtrisé. Un important dégagement de fumée a été observé à Sarreguemines et aux alentours, sans danger selon la ville.
1: L'office de tourisme de Forbach obtient le label Tout Tourisme.
2: Dans un communiqué de presse, l'OT se félicite de l'obtention de ce label qui a du chien. Parce que oui, ce label Tout Tourisme récompense les territoires qui se mobilisent pour l'accueil des chiens. Pour marquer le coup, l'office de tourisme de Forbach lance un guide du tout tourisme pour découvrir le territoire avec son chien. L'OT propose un toutou bar dans ses locaux et offre un pack pour les visiteurs accompagner leur animal comprenant croquettes, goodies et sacs à déjection canine. Côté sport, les coureurs ont rendez-vous à Donnelbourg ce samedi pour la 15e ronde des Globules.
1: Le judo club de Trois-Fontaines et l'amicale des donneurs de sang bénévoles de Donnelbourg organisent une nouvelle édition de cet événement sportif et convivial. Jean-Pierre Walsh, l'organisateur, nous donne le programme.
2: Chaussez vos baskets, la soirée débutera à 18h30 avec trois courses pour les enfants.
3: On a une course pour les mini-poussins, mini-poussines sur un grand tour de stade. Après, on a les poussins-poussines sur trois tours de stade et les benjamins minimes sur un parcours effectué trois fois, soit 3000 mètres à peu près.
2: Place ensuite aux adultes, amoureux de course nature. C'est un parcours type trail de 10,3 km avec 230 mètres de dénivelé qui vous attend à 19h15.
3: Au départ, les deux premiers kilomètres, c'est en descente, mais après, il va falloir remonter la grosse descente qu'on avait au départ. Donc, il faut bien gérer sa course. Du troisième jusqu'au quatrième kilomètre, il y a une petite montée. Et puis après, c'est du plat et de la descente jusqu'au 7,5. Et après, ça remonte doucement. Et puis à la fin, le dernier kilomètre, c'est un petit mur à monter.
2: Après l'effort, place au réconfort, puisque les organisateurs proposent une soirée conviviale à l'issue de la course.
3: On fait des pizzas flammes, et un café gâteau et puis autres boissons pour accompagner tout cela. La course est importante, mais ce n'est jamais que la plus importante des choses secondaires. Donc nous, on veut que ce soit un rendez-vous convivial où les gens prennent du plaisir à courir, mais aussi à s'amuser.
2: L'événement a aussi pour but de récolter des fonds pour les deux associations organisatrices.
3: La moitié pour le judo club et l'autre moitié pour l'amicale des donneurs de sang de Danelbourg, ce qui leur permettra d'améliorer les collations lors des collectes de sang.
2: Environ 180 coureurs sont attendus sur place. La préinscription coûte 10 euros en ligne sur le site Performance 67. Vous avez jusqu'à ce midi pour vous inscrire. Sinon, rendez-vous sur place samedi soir. Comptez alors 15 euros l'inscription.
1: Merci beaucoup. Merci beaucoup, ma chère Camille. Tu reviens
2: à 10h, à tout à l'heure.
1: À 10h, à tout à l'heure. La météo à présent pour cette journée. Alors, qu'est-ce qu'on annonce comme temps? Des conditions météo estivales avec des éclaircies, mais également des passages nuageux parfois menaçants. Un risque d'orage pourra s'observer de façon isolée à locale. On annonce 31 à 32 degrés cet après-midi. Une météo plus orageuse pour vendredi avec un risque plus étendu, particulièrement chez nous, là, sur l'Est mosellan. La chaleur reste présente, mais en recul malgré un ressenti lourd. 17 à 19 degrés pour les minimums, 21 à 25 pour les maximums.
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0: Les conditions de circulation, vous nous prévenez également. Enfin, évidemment, si vous êtes témoin de faits de route, là, je peux vous dire qu'il y a des ralentissements à signaler sur la rue des Jardins à Forbach. Ça coince aussi rue de la Montagne à Sarreguemines et route de Nancy. Et des ralentissements très forts aussi sur l'autoroute en Allemagne. Il y a des travaux entre Saarbrück et Völklingen. On roule que sur une seule voie des deux côtés. Et donc, du coup, ça engendre pas mal de ralentissements et également sur les routes parallèles à cette autoroute. Des ralentissements signalés actuellement. D'autres choses encore à rajouter, vous nous appelez au numéro de la radio, c'est le 03 87 98 29 29. Comme toujours, on fait la route ensemble.
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Le bonjour du jour aujourd'hui s'adresse en particulier aux habitants de Cochrane, de Fellerdingen ou encore de Richelin. Et aujourd'hui, en ce 16 juillet, on souhaite aussi une bonne fête aux Carmen et aux Elvire. J'en connais quelques-unes des Carmen et des Elvire, donc bonne fête à vous. Et puis, on a tout de suite la musique de Jacques Dutronc avec...

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0: 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Il est 9h19.
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0: Noah, donne-moi une vie. Au téléphone, on a Gilbert. Bonjour Gilbert.
1: Bonjour, adieu Mélodie.
0: Gilbert, vous êtes de Styrin-Vendel, hein, c'est ça?
1: C'est ça.
0: Vous êtes dans quel coin à Styrin? Dans le village? Ou Absterdick? Vous êtes où?
1: Centre-ville.
0: Dans le centre-ville.
1: Pas loin du cimetière.
0: Ah oui, bah alors je vois où c'est. Alors Gilbert, voilà. vous allez maintenant jouer aux cartes pour tenter de remporter jusqu'à 300 euros. 300 euros, c'est quand on tombe sur un joker. Mais d'abord, je vais vous demander une carte à tout. Cœur, carreau, trèfle ou pique. Si on tire une carte de cette couleur, vous gagnez un cadeau de la radio. Et même si vous deviez perdre l'argent, bah, le cadeau de la radio, lui, il est toujours gagné, quoi. Alors, cœur, carreau, trèfle ou pique. Qu'est-ce que vous choisissez, mon Gilbert?
1: On va dire trèfle.
0: Vous dites le trèfle. Je fais un petit dessin de trèfle sur ma feuille et je tire tout de suite au sort la première carte. C'est le 8 de carreau. C'est la toute première carte du jeu. 8 de carreau. Alors, d'après vous, la prochaine carte sous ma pioche, moi j'y touche plus maintenant, est-elle inférieure ou supérieure au 8 de carreau, mon Gilbert ?
1: On va dire inférieure.
0: On va dire inférieure pour tenter les 25 euros. Et c'est bien joué. C'est la valeur la plus faible des cartes que je viens de tirer, c'est les 2 de trèfle. Donc vous avez gagné 25 euros plus le cadeau. Et je dirais que les 50 euros sont forcément déjà acquis aussi, parce que la prochaine valeur, elle sera
1: supérieure.
0: Bah oui, évidemment, j'appuie déjà sur le petit bouton. Elle est supérieure et j'ai appuyé trop vite sur le bouton car c'est le joker. Oh là là là là là là. Le joker. Alors, le joker qui multiplie les mises par 3 et qui vous annonce déjà 150 euros, je pense, hein, puisque la prochaine carte sous la pioche, après le 2 de trèfle, vous restez sur supérieur, je pense.
1: Bah oui.
0: Bah oui, évidemment. Quelle question, l'animateur. Le 3 de trèfle, là, vous avez 150 euros. Le cadeau de la radio est la deuxième carte la plus faible du tirage. Donc là, franchement, si maintenant là en dessous il y a encore un 2, il en resterait 3. Ah, il en reste 3 sur tout le reste du paquet, ça serait quand même pas juste, hein. Mais bon, c'est vous qui choisissez. Après, Gilbert, vous pouvez me dire aussi, je repars avec 150 euros si vous souhaitez être prudent.
1: Non, on va tenter les 300.
0: Oh, messieurs, dames, on a Gilbert de 32. Styrin-Vendel au téléphone, il tente les 300 euros. La prochaine carte est bien supérieure, c'est gagné. Waouh. Et encore un trèfle d'ailleurs, hein. Encore un trèfle. Le 7 de trèfle, vous repartez avec 300 euros et un cadeau de la radio. Non mais alors là, Gilbert, on peut dire que c'est une journée qui commence bien.
1: Oui, on va encore acheter un ticket à gratter, comme ça on double la mise.
0: Allez, c'est parti. Qu'est-ce que je voulais dire, Gilbert, en général, vous êtes chanceux au jeu ou pas?
1: Ben, ça dépend.
0: Ça dépend. Ben là, aujourd'hui, la preuve que oui. Hein. Ça, une belle journée qui commence pour vous. Ben écoutez, ne raccrochez pas.
1: Voilà, ok.
0: Merci, et je vous retrouve tout de suite en antenne. Merci Gilbert, merci beaucoup, merci.

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18: Un petit mot pour vous dire que Philippe vient de nous appeler. Il signale de forts ralentissements, de sacrés bouchons, la route de Nancy à Sarreguemines et particulièrement dans le sens depuis le rond-point de la Rotterspitz jusqu'au centre-ville. Philippe me dit, j'ai croisé là un véhicule, enfin une ambulance ou des forces de l'ordre en tout cas qui nous ont doublé. Donc peut-être y a-t-il eu un accident, on ne sait pas trop. Mais en tout cas, voilà, peut-être secteur à éviter là en ce moment. Route de Nancy, du rond-point de la Rotterspitz jusqu'au centre-ville. C'est vrai qu'il y a des travaux aussi en bas qui peuvent expliquer ces forts ralentissements. D'autres choses à signaler, vous nous appelez 03 87 98 29 29.
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1: Je voyage beaucoup, je vais dans le Midi, je vais un peu partout. J'ai plus 20 ans. Oh, je veux dire, je vais avoir 88 ans.
2: Oh bah, vous les faites pas, monsieur.
1: Oui, mais je les ai. Moi, je vais vous dire une chose. Nous étions nombreux. Je suis encore né avant la Deuxième Guerre mondiale. Nous étions nombreux et beaucoup de mes frères et sœurs, 9 sur 10, nous étions 10 enfants. À l'époque, les préservatifs, ils les ont fait au crochet. Pardon.
3: Il n'y avait pas la télé en ce temps-là. On s'ennuyait le soir.
1: J'aime bien plaisanter.
3: Ah oh bah c'est bien.
1: Mais c'est vrai. Et sur les 10 enfants, 9 ont largement passé les 80 ans.
3: Oh.
1: Oui, c'était de la bonne graine.
3: Vous avez un secret de longévité là que vous pouvez nous donner?
1: Non, il n'y a pas de secret. Ce qui est essentiel à mon âge, c'est que là où ça fonctionne bien, que
3: le cœur suive,
1: et puis que on pratique beaucoup de sport, c'est ce que je fais.
3: Ancien sportif?
1: Non, j'étais dans le corps médical.
3: Il faut bouger.
1: Oh, je bouge beaucoup. Je fais tous les jours entre 6 et 10 km de marche.
3: Tous les jours. Et du coup, une destination de vacances à conseiller à nos auditeurs, peut-être?
1: Je vais dans le Midi, je vais chez mon fils. J'ai un fils qui habite dans le Midi.
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1: Merci d'écouter Radio Mélodie. Il est 10h, dans quelques secondes, on est un peu en avance. Je vous propose de retrouver les infos avec Camille Bazin. Bonjour Camille.
2: Bonjour Sébastien, bonjour à tous. Jérôme Barella a été mis en examen pour le viol et le meurtre de Liana. Il a été entendu par un juge d'instruction hier, interrogé sur le meurtre de la collégienne de 11 ans, mais aussi sur son viol. Jusqu'ici, le quadragénaire n'avait été interrogé que sur le volet enlèvement et séquestration de l'enquête, des faits pour lesquels il a été mis en examen et placé en détention provisoire début juin. Selon le parquet, il a répondu à quelques questions, mais a rapidement fait valoir son droit au silence. L'affiche de la finale de la Coupe du Monde est connue. L'Argentine va pouvoir défendre son titre décroché en 2022 face à l'Espagne. L'albicéleste a dominé son rival anglais hier soir 2-1. Pour la petite finale, la France affrontera donc l'Angleterre samedi à 23h. La préfecture de la Moselle place l'ensemble du département en situation d'alerte sécheresse. En raison de la canicule et de la sécheresse de ces dernières semaines, les cours d'eau et les nappes phréatiques atteignent des niveaux nettement inférieurs aux normales saisonnières. Par conséquent, il est dorénavant interdit d'arroser les pelouses, les jardins potagers ou encore les terrains de sport en pleine journée. Il est également interdit de remplir les piscines ou de laver sa voiture à domicile. Ces dispositions sont applicables jusqu'au 31 août, sauf évolution de la situation météorologique. À Sarrebruck, des passants poursuivent un agresseur et récupèrent la sacoche volée d'un sexagénaire. Les faits se sont déroulés mercredi soir vers 19h40 dans le centre-ville de Sarrebruck. Un homme de 65 ans a été victime d'un vol à main armée. L'agresseur lui a arraché son sac à bandoulière avant de prendre la fuite. Des passants, alertés par les cris du sexagénaire, se sont lancés à la poursuite de l'agresseur et ont réussi à le rattraper. Après avoir restitué le sac, l'homme d'une trentaine d'années a pris la fuite. La police sarroise lance un appel à témoins pour le retrouver. Dans son atelier de menuiserie à Hormerzwillers, Jérôme Hauck mêle artisanat et industrie. En 2019, Jérôme Hauck a 30 ans lorsqu'il crée son entreprise. Au départ, c'était une activité à côté de son travail. Aujourd'hui, il en vit pleinement. Nous avons rencontré l'entrepreneur et sapeur-pompier volontaire à l'occasion d'une visite du sous-préfet Wassim Kamel.
3: Et j'ai toujours, moi je suis un peu un artisan qui industrialise.
4: C'est ça.
3: J'essaie vraiment de me ramener ce côté moderne dans un petit atelier de menuisier.
5: J'ai fait le choix de forcément prendre des machines un peu type industriel avec des logiciels de FAO, donc de fabrication qui est assistée par l'ordinateur. Il y a près de 200 000 euros d'investissement les deux dernières années justement pour acquérir ce type de machine. Mais derrière, ça me facilite le travail. La qualité est forcément meilleure.
2: Derrière les machines, il y a avant tout un passionné de 37 ans qui a toujours voulu travailler le bois.
5: Tout ça, ça vient d'une passion que j'ai depuis tout petit. De cette passion, j'en ai fait mon métier en étant employé dans un bureau d'études, puis en tant que responsable de production. Et en parallèle, j'ai créé donc cette structure en 2019 pour être entièrement à mon compte depuis 2022.
2: Son entreprise enregistre un chiffre d'affaires de 150 à 170 000 euros grâce à la fabrication d'objets sur mesure pour les particuliers et professionnels.
5: Je produis tout ce qui est menuiserie intérieure, donc ça part de la cuisine, du placard, jusqu'à des mobiliers spécifiques, des tables.
2: Dans les années à venir, le trentenaire originaire de Choyonne espère agrandir son atelier, acquérir de nouvelles machines et pourquoi pas embaucher de la main-d'œuvre. En attendant, il reçoit de nombreux stagiaires pour partager la passion qui l'anime au quotidien.
5: Ben oui, je suis fier. Je m'épanouis tous les matins, tous les jours quand je viens ici. Donc on espère que ça continue comme ça a débuté. Pour l'instant, le travail est là, les commandes sont présentes. Donc on espère que ça continue comme ça.
2: Un reportage de Margot Benabas. La commune de Neuf-Granges fête l'été samedi. La municipalité, avec les associations La Vie est belle, Le Gardon, La Couture et l'APE L'Écartable, organise une fête dans les dépendances du château de Neuf-Granges. Au programme, un spectacle de lumière avec la compagnie Wachacha, un bal champêtre avec l'orchestre Violetta et de la restauration à partir de 19h. Voilà pour l'actualité. Je vous souhaite une très belle journée.
1: Merci Camille. Camille Bazin, la météo, je vous la donne pour cette journée. Des conditions météo estivales avec des éclaircies, mais également des passages nuageux, parfois menaçants. En effet, un risque d'orage pourra s'observer de façon isolée à locale. On annonce 31 à 32 degrés. Demain, vendredi, on a une météo un peu plus orageuse avec un risque un peu plus étendu par chez nous, précisément dans l'Est Mosellan. La chaleur reste présente, mais en recul malgré un ressentiment lourd. 17 à 19 degrés pour les mini, 21 à 25 pour les maxi. Et toujours ce risque d'averse orageuse pour le week-end sous une chaleur généralement modérée. Les matinées voient les températures également baisser, permettant de rafraîchir un peu plus facilement les logements.
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0: Les conditions de circulation. Alors, il y a pas mal de choses à signaler là ce matin. Déjà, de forts ralentissements sur la route de Nancy. Déjà, depuis le rond-point de la Rotherspitz vers le centre-ville de Sarreguemines, ça coince. Il y a des travaux. Et donc du coup les automobilistes attendent parfois déjà dans le rond-point de la Rotherspitz. Des ralentissements aussi sur la B51 côté Kleinbly. Des ralentissements également sur l'autoroute entre Sarrebruck et Völklingen, ainsi que sur les routes parallèles, hein. Il y a des travaux à cet endroit et on ne circule que sur une seule voie. Donc en fonction des horaires, je peux imaginer que c'est la galère. J'y suis passé là le 14 juillet, je peux vous dire effectivement c'était la galère. D'autres choses encore à rajouter, bah vous nous appelez, hein. On est là pour vous aider à éviter des endroits saturés. Au numéro de la radio 03 87 98 29 29.
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0: Voici les stations-service les moins chères. J'ai trouvé un diesel moins cher d'ailleurs en France, hein, à 1,92€ aux stations-service de l'Intermarché à Beach ou encore au U à Herbitzheim. Le samplon 95 E10 le moins cher est aussi affiché en France. 1,86€ à la station-service Carrefour Sarreguemines, 1,88€ Carrefour Grosbly.
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One Way Ticket, Eruption sur Radio Mélodie. On était à la fin des années 70 avec cette musique. Dans les petites annonces, on a quelqu'un qui nous a écrit là il y a quelques jours pour nous dire que c'est une assistante maternelle en cessation d'activité. Elle vend tout son matériel de puériculture, de jeux, éveil, puzzle, motricité, occasion et neuf, livre neuf pour la plupart, collection Choupi entière d'une valeur de 400 euros, CD à 250 euros, était état irréprochable. Poussette double et simple de la marque Joie. Voilà, vous pouvez contacter cette dame à Sarreguemines qui vend ses articles. À Schmidt-Villers, dans la rubrique des outils, quelqu'un vend une défonceuse Bosch modèle POF 1400 ACE, très peu servie, état quasiment neuf. Le coffret comprend également un set de 6 fraises ainsi qu'une fraise 60, prix ferme de 100 euros à récupérer donc directement à Schmidt-Villers. Allez, une dernière avec quelqu'un qui vend un matelas système 90 par 200, donc 2 mètres, moulé en mousse viscoélastique à mémoire de forme, est à 9, garantie une parfaite tenue dans la housse et parfaitement adaptée aux lits médicaux, à vendre pour 100 euros. Et la personne, eh bien, habite à Tantelin et a rajouté aussi une photo de ce matelas que vous allez retrouver donc sur le site de la radio, radiomélodie.com.

avec Boulevard Désert et la musique Si la vie avance. Restez branchés car avant 13h tout à l'heure, on aura encore des cadeaux à vous offrir. J'aurai ce joli chapeau et cette bouteille isotherme aux couleurs de Radio Mélodie à vous offrir. Restez branchés.

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1: Dans le cadre des soirées d'été, venez faire la fête chaque jeudi soir à Innsbruck avec la TSL et l'Amicale des Pompiers. À partir de 19h, pizza, tarte flambée et knack. Ce jeudi 16 juillet, soirée animée par l'orchestre Duo Paradisio. Entrée gratuite. L'interassociation de Caisse-Castel organise tout au long de cet été diverses animations au camping avec le vendredi 17 juillet à 19h, repas à 10€ avec Fat Franck et sur réservation avant le 15 juillet, animation musicale par le groupe LT Animation. Le samedi 18 juillet à 19h, soirée Claude François avec Michael Silver au chapiteau. Et le dimanche 19 juillet, la finale de la Coupe du Monde de foot. Le festival Les Étendards vous invite à une soirée conviviale et familiale avec une projection en plein air du film Dragon. Le vendredi 17 juillet à 22h sur le parking de la mairie à Aulvin. Redécouvrez cette aventure pleine d'émotions, d'humour et de sensations fortes qui raconte l'amitié extraordinaire entre un jeune viking et un dragon hors du commun. Entrée gratuite, soirée Pizza Flamme à partir de 18h30 proposée par les arboriculteurs. Le lendemain, le samedi 18 juillet à 20h à l'aire sportive de Puttelange-au-Lac, soirée musicale avec Over the Pop fait son cinéma, un spectacle-concert qui revisite les plus grands titres pop du cinéma. Entrée gratuite, buvette, petite restauration sur place. L'Amicale des sapeurs-pompiers du village de Fromule dans le Bas-Rhin vous invite à leur fête place du lavoir et sous chapiteau avec piste de danse le samedi 18 et le dimanche 19 juillet. Les deux jours seront animés par l'orchestre Facile à danser. À partir de 18h, pizza flamme et le dimanche midi, sanglier à la broche. Entrée gratuite. L'association Fit Move et l'association Les Cordées de Rémeral-et-Puttelange vous donnent rendez-vous dimanche 19 juillet pour leur grande vie-grenier annuelle. Il se déroulera de 6h à 16h avec arrivée des exposants à partir de 5h. Manifestation réservée aux particuliers. Tout au long de la journée, profitez d'une buvette d'un espace restauration avec saucisses, merguez, casse-croûte, frites et boissons fraîches. Emplacement numéroté est limité, 2,50€ le mètre, réservation minimum de 4 mètres. La traditionnelle Waldfest aura lieu le dimanche 19 juillet à Zollingen avec un marché aux puces. Emplacement gratuit et libre, restauration à partir de 11h et sur toute la journée. Animation par Alain Zobos en journée et par DJ Noah en soirée. Entrée gratuite. Toutes les infos et plus de détails sur radiomélodie.com, rubrique agenda.

0: La musique de Claudio Capeo sur Radio Mélodie et nos bonnes recettes de cuisine avec des lasagnes en salade. Une salade de lasagne au thon, maïs et œufs. Je vous donne la recette dans quelques instants. Restez branchés, ça arrive tout de suite.
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0: Around the Corner sur Radio Mélodie. Allez, on passe aux cuisines.
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0: Et cette recette donc de salade, de lasagne au thon, maïs et œufs. Il faudra 8 feuilles de lasagne, 2 boîtes de thon naturel, donc égouttées, 3 œufs durs, 150 g de maïs, 200 g de haricots verts cuits, 200 g de tomates cerises, du persil frais. Pour la sauce, 150 g de yaourt grec, 1 cuillerée à soupe de moutarde, 2 cuillerées à soupe de jus de citron, 2 cuillerées à soupe d'huile d'olive, du sel et du poivre. Alors on va passer maintenant à l'étape de la préparation. Alors la première étape, c'est déjà cuire les lasagnes, les feuilles de lasagne, puis les refroidir et les couper en carré. Alors vous les cuisez selon le mode d'emploi sur le carton. On égoutte le thon. On coupe les œufs en quartier, on coupe les tomates en deux et sur chaque assiette, ensuite on va dresser donc tout cela en alternant les couches façon lasagne, c'est-à-dire la petite sauce et donc les œufs, enfin le thon, les œufs, les tomates. Et voilà, ça vous fait donc cette salade. Il paraît que c'est très très bon, Nadia ne jure que par ça. Essayez et dites-moi des nouvelles. Salade de lasagne au thon, maïs et œufs. La recette est sur notre site radiomélodie.com. On terminera demain vendredi avec une salade de lasagne burrata, pesto et tomate. Regardez donc sur le site radiomélodie.com.
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0: Bonjour à tous. 49 départements toujours en vigilance orange aujourd'hui. 31 pour canicule, 21 pour des risques d'orages violents. Météo France vient en effet d'ajouter 6 nouveaux départements. Cette dernière alerte débute à 14h et s'étend au centre, est et à l'est. Météo France prévient qu'ils seront accompagnés de possibles grosses grêles de pluie, de vent et d'une activité électrique intense. Emmanuel Macron, lui, est à Fontainebleau aujourd'hui. Le président sera en fin de matinée sur le site des incendies qui ravagent la forêt depuis dimanche. Selon l'Élysée, il vient apporter son soutien aux personnes mobilisées contre les flammes. Flammes qui ont déjà parcouru plus de 2000 hectares. Et les deux personnes soupçonnées d'avoir déclenché ces feux de forêt de Fontainebleau ont été mises en examen et placées en détention provisoire hier. Parmi les suspects, un jeune pompier volontaire de 18 ans. Il a dans un premier temps reconnu avoir mis le feu à des brindilles avec un briquet de l'essence avant de revenir sur ses aveux. Dans le reste de l'actualité, le gouvernement va serrer la vis budgétaire. Il souhaite limiter à 0,4% la hausse des dépenses des ministères en 2027 dans un document transmis hier soir au Parlement, soit 4 fois moins que le niveau d'inflation attendu. À noter que les budgets de la transition écologique et de la défense ne sont pas concernés par ces restrictions. Le bilan très contrasté du programme d'éducation à la sexualité. Dans un entretien au Parisien, le ministre Édouard Geffray annonce que 75% des élèves ont bénéficié d'au moins une séance cette année. Si le succès est massif en primaire avec 95% d'élèves touchés, le dispositif s'effondre dans le secondaire. Seuls 15% des lycéens ont reçu les 3 séances annuelles obligatoires. C'est le retour du leasing social aujourd'hui. Pour cette 3e édition, 50 000 véhicules électriques seront proposés à la location pour un loyer mensuel bien en dessous des prix du marché, moins de 200 euros par mois. Un dispositif qui s'adresse aux ménages modestes. Et puis en football, l'Argentine vient à bout de l'Angleterre en demi-finale de la Coupe du Monde. Les Argentins se sont imposés 2-1 et affronteront en finale l'Espagne. Excellente fin de matinée à tous.
1: Merci chère Clémence. Clémence Lobary pour les infos de 11h sur Radio Mélodie. Et au niveau de la météo, on a des conditions estivales avec des éclaircies mais également des passages nuageux parfois menaçants. On a un risque d'orage qui pourra s'observer de façon isolée à locale. C'est vrai que là, nous, dans le quartier de la radio, là, on a eu un peu des inondations dans nos caves. On annonce 31 à 32 degrés cet après-midi. Demain, météo plutôt plus orageuse encore avec un risque d'orage un peu plus étendu. La chaleur reste présente mais en recul malgré un ressenti lourd. On annonce 17 à 19 degrés pour le matin et 21 à 25 pour les températures de l'après-midi.
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1: Avec encore quelques idées de sortie préparées par Nadia. Oui, c'est vrai que si on est en vacances, on peut peut-être bouger un petit peu, se déplacer en Alsace, en Lorraine ou encore chez nos voisins allemands. En tout cas, je vois là qu'il y a écrit mine. Donc ça doit être une idée de sortie autour de la mine, je pense.

0: Qu'est-ce qu'on fait pendant les vacances ?
1: Pendant toutes les vacances d'été, le parc Explore Vendel à Petite Rosselle propose de découvrir l'ancienne mine autrement. Et si vous swingiez sur un parcours de mini-golf installé au cœur du carreau de la mine ? Avec 6 pistes aux défis variés, testez votre adresse et surtout défiez vos amis ou votre famille. L'activité est proposée aux mêmes horaires d'ouverture que le musée. Il faut compter environ 1 heure pour un tarif d'1 € par personne et c'est gratuit pour les personnes possédant un billet d'entrée au musée valide la journée. Et avec les aventures d'Hugo le Galibot, vous allez plonger au cœur du musée des mineurs d'une façon totalement nouvelle. C'est une chasse au trésor immersive qui permettra à toute la famille de ne pas uniquement observer le patrimoine, mais d'en devenir des acteurs. Les enfants, vous allez suivre les traces d'Hugo, le jeune Galibot courageux, et partir à la découverte des lieux emblématiques du musée. Chaque espace va devenir le théâtre d'une mission à accomplir. Avec le livret qu'on vous donnera à l'accueil, vous devrez décrypter des messages, faire appel à votre sens d'observation et unir vos forces pour progresser dans l'aventure. Chaque indice comptera pour tenter d'ouvrir le coffre au trésor final. Il faudra compter 8 € par enfant, 11 € pour les adultes accompagnateurs. Il faudra réserver car les places sont limitées à 12 personnes. La visite inclut bien sûr l'accès au musée. Le parc Explore Vendel est ouvert du mardi au dimanche de 10h à 18h et vous retrouverez toutes leurs activités sur leur site parc-explore.com.

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0: Un petit mot pour féliciter notre gagnante très rapidement. Notre gagnante qui repart donc avec son kit, c'est Viviane de Sarre-Union. Bravo Viviane, félicitations. On écoute maintenant la musique de Gaëtan Roussel et la rediffusion des portraits, hein, depuis quelques années, des portraits métiers. On fera la rencontre de spécialistes du tatouage. Je ne vous en dis pas plus, restez à l'écoute. Radio Mélodie, évidemment.
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0: Aujourd'hui, on va parler tatouage avec Bella Tatou. Bonjour Bella.
1: Bonjour.
0: Bella, à quel moment tu t'es dit que tu allais devenir tatoueuse ?
1: À quel moment ? C'était après une rupture conventionnée dans le monde de la comptabilité. Et j'ai recommencé à peindre. Et là, je me suis dit, il faut que je fasse un travail où je peux peindre et dessiner toute la journée.
0: Tu as une base en dessin, je suppose ?
1: Oui, j'ai fait des études d'art plastique que j'ai dû arrêter à cause de problèmes familiaux. Mais j'ai fait des études d'art plastique et je dessine et peins depuis que j'ai... Fou là, toute petite, je me souviens même plus.
0: Est-ce que le métier de tatoueuse, c'était un peu le métier de tes rêves ?
1: Non, j'y songeais pas forcément. Il y a des personnes qui, je me souviens, au collège, me disaient « Ah, tu dessines bien, tu peins bien, tu devrais faire du tatouage et tout ». Le plus aberrant, c'est que cette personne, c'est celle qui a fini par m'apprendre à tatouer. C'est Fabien Affornbach. Et non, c'était pas forcément le métier de mes rêves. Le métier de mes rêves, c'était prof d'art plastique.
0: D'accord. Et du coup, alors c'était quoi ton parcours, vu que tu disais que tu faisais de la comptabilité avant, finalement ?
1: C'est ça. Oui, j'ai arrêté les études d'art plastique pour aller travailler avec mon ex-mari. Donc on a fini par reprendre un restaurant sur Blizbruck. Et de là, je voulais pas partir sans bagage, donc j'avais fait un BEP, CAP, comptabilité par correspondance. On a dû arrêter le restaurant. Du coup, je suis retournée dans la comptabilité pendant 7 ans en expertise comptable.
0: Tu es venue à tes premiers amours, le dessin finalement.
1: Et je suis revenue à mes premiers amours, le dessin.
0: Bella, est-ce que toi tu as un style de tatouage particulier ?
1: Oui, je préfère tout ce qui est réaliste. Parce que quand je peins, je préfère ce qui est réaliste, bien que j'aime tout peindre. Ça, je l'ai déjà dit plusieurs fois, mais je suis ouverte à tout, en fait. J'aime bien le mandala, l'ornemental aussi, qui apporte plus la possibilité de dessiner directement sur le corps. J'aime bien, vraiment. Je prépare pas de stencil, je dessine par rapport aux courbures et tout ça, mais le réaliste, l'ornemental reste et le mandala reste mes domaines de prédilection.
0: Alors, est-ce que tu as déjà dû refuser un tatouage ?
1: Oui, ça m'arrive souvent, très souvent. Je refuse de faire les prénoms des conjoints et conjointes. On va dire même mari et femme. Je refuse pas si c'est une personne d'un certain âge ou personne qui a perdu son mari. C'est un cas de figure qui est différent, mais je l'ai encore fait à une petite dame de, je crois qu'elle avait 66 ans il y a 2 semaines. J'ai tatoué le prénom de son mari défunt. C'était mignon. C'est une bonne journée.
0: Mais là, tu as déjà fait des concours.
1: Oui, j'en ai fait plusieurs.
0: Que tu as remporté aussi.
1: Oui, le premier concours que j'ai fait, c'était en novembre 2016. Je me suis présentée à la convention de Mulhouse et j'ai... Le projet, je m'en souviens encore parce que je l'avais fait à l'hôpital avec un client que je connaissais pas qui était de Mulhouse et qui voulait absolument que je le tatoue. Donc je communiquais avec lui par mail et tout ça pour monter le projet. Et c'était pas grand-chose, hein. C'était une tête de mort avec une petite fleur qu'il fallait mettre dans un tout petit bout de bras parce que tout son bras était fait. Et donc en sortant de l'hôpital, donc je vais à cette convention à Mulhouse et avec ce tatouage-là, je gagne le Best of Friday de la convention de Mulhouse. Après, il y en a eu plusieurs. Hein. Troisième au Luxembourg, troisième réaliste, Sarrebruck, Best of Color, j'avais une fois, Best of Réaliste, les ornementales, plusieurs.
0: Est-ce que tu as déjà tatoué un endroit un petit peu insolite ?
1: Un endroit insolite serait le dessous de l'aisselle. Je l'avais fait à une pote et une pote. Je leur ai fait une petite licorne qui fait caca. Ça doit être le plus insolite. J'ai eu des demandes, pour le moment ça n'a pas encore abouti, de l'anus. Ce sont des tatouages qui se font beaucoup en ce moment, mais pour le moment ça n'a pas encore abouti.
0: Mais est-ce qu'il y a quand même des zones qui sont plus douloureuses, Bella, quand même ?
1: Oui, il y a des zones qui sont plus douloureuses. Tout ce qui va être proche des os, donc les côtes, la colonne, les pieds, les genoux, les coudes, là c'est aléatoire parce qu'il y a des personnes à qui ça se chatouille. Ouais, la tête, là où il n'y a pas beaucoup de chair en fait.
0: Dernière question, Bella, quel conseil tu donnerais à une personne qui aimerait se faire tatouer pour la toute première fois ?
1: De bien choisir son tatoueur, donc venir chez moi. Non, de bien choisir son tatoueur parce qu'il y a à boire, il y a à manger en ce moment, il y a énormément de tatoueurs. Donc bien choisir son tatoueur et écouter son tatoueur. Regarder sur les réseaux sociaux n'est pas forcément une bonne chose à faire parce qu'on peut avoir des faux tatoueurs. Attendre aussi, parce qu'on ne tatoue pas les enfants de 12 ans, ni de 14, ni de 15. Il a toute sa vie pour se faire tatouer.
0: Merci beaucoup Bella Tatou. Donc tu as ton salon sur Vouzulaire et ta deuxième boutique à Saralbe que tu as ouvert donc en juin 2020. On mettra tous les coordonnées évidemment dans le podcast.
1: Merci beaucoup à vous Radio Mélodie.

0: Diana Ross sur Radio Mélodie, I'm coming out. On parlera boulot dans quelques instants. On ira à Saint-Avold pour un CDD de 2 mois. On recherche un conseiller de vente en prêt-à-porter, un homme ou une femme. Je vous donnerai tout le détail dans quelques instants. Restez à l'écoute.
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Lavilliers sur Radio Mélodie. Allez, on parle de cette offre d'emploi où on cherche un conseiller de vente de prêt-à-porter ou en prêt-à-porter à Saint-Avold. On recherche en fait un futur conseiller de vente rattaché à la responsable de la boutique. Les missions seront les suivantes: garantir l'accueil des clients, accompagner et réaliser les ventes par des conseils adaptés, participer à la présentation et à la mise en valeur des produits, concourir à la bonne tenue et à la sécurisation des produits, s'impliquer activement à la réalisation du chiffre d'affaires. Vous savez faire preuve d'adaptation si cette liste devait être complété. Alors voilà, si vous recherchez dans ce secteur, on demande donc quelqu'un qui a au moins une expérience de 4 ans en vente prêt-à-porter, et c'est donc une célèbre enseigne de Saint-Avold qui recrute. Vous retrouverez l'offre aussi sur notre site radiomélodie.com. Voici Kim Wilde, Kids in America. On aura aussi Serge Gainsbourg pour ce duo mythique. Serge Gainsbourg, Jane Birkin, la ballade, Melody Nelson. Avant de retrouver les titres développés à midi.

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0: Lucas Michels viendra nous présenter tout à l'heure les infos à midi. Il nous dira que l'importante averse d'hier après-midi a créé des perturbations dans les zones commerciales. Plusieurs commerces comme Carrefour et Grand Frais ont été impactés à Sarreguemines, tout comme le magasin Noz à Grosse-Biederstorf. La loi créant un droit à l'aide à mourir a été approuvée avec 291 votes pour, 241 contre. Les députés de notre secteur ont majoritairement voté contre cette aide à mourir. On en parle tout à l'heure. Et puis on vous donnera aussi une idée de sortie, notamment avec les séances de cinéma en plein air qui sont organisées sur le territoire. Lucas Michel sera le journaliste qui présentera les infos tout à l'heure à midi sur Radio Mélodie.
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0: sur Radio Mélodie, les midi. Merci de nous écouter. Lucas Michel, c'est là aussi pour nous donner les nouvelles. Bonjour Lucas.
1: Bonjour Sébastien, bonjour à tous.
0: Dans l'affaire Jubilard, des fouilles sont en cours autour de Cagnes-les-Mines.
1: Des fouilles sont actuellement en cours depuis hier matin autour de cette commune du Tarn où résidaient Delphine et Cédric Jubilard. Lors d'un interrogatoire organisé ce mercredi, le mis en cause a reconnu être à l'origine de la mort de sa compagne et indiqué pouvoir orienter les enquêteurs pour localiser le corps. Des ossements auraient été retrouvés ce matin par les autorités. Pour rappel, Delphine Jubilard n'a plus donné signe de vie depuis la nuit du 15 au 16 décembre 2020.
0: Emmanuel Macron est arrivé à Fontainebleau pour saluer l'action des pompiers.
1: L'incendie est fixé mais pas encore éteint et les pompiers continuent de lutter contre les reprises de feu. 950 pompiers et 120 militaires sont déployés sur place ce matin pour noyer le feu. Les deux personnes soupçonnées d'avoir déclenché un feu de forêt à Fontainebleau ont été mises en examen et placées en détention provisoire hier.
0: On passe maintenant à l'actualité de chez nous. L'importante averse d'hier après-midi a créé des perturbations dans les zones commerciales.
1: Un violent orage a éclaté hier sur Sarreguemines vers 16h. Justement à Sarreguemines, Chaussée, Intersport, Carrefour et Grand Frais ont pris l'eau, mais tout était rentré dans l'ordre en fin de journée. Du côté de la zone de Großbiederstorf, le magasin Noz a été contraint de fermer ses portes en raison d'une importante inondation. A noter que la Moselle et le Bas-Rhin repassent en vigilance jaune aux orages cet après-midi. D'ailleurs, le Bas-Rhin est placé en orange.
0: Les députés de notre secteur ont majoritairement voté contre l'aide à mourir.
1: Après un quatrième et dernier scrutin, les députés ont approuvé définitivement la loi créant un droit à l'aide à mourir avec 291 votes pour et 241 contre. Du côté du RN, Alexandre Loubet à Saint-Avold et Pascal Genft à Sarreguemines ont voté contre. En revanche, les députés RN de Forbach, Kevin Pfeffer, a voté pour. Jérôme Hende, le député LR de Sarrebourg, a voté contre, tout comme Patrick Hetzel à Saverne.
0: Et voilà, ça vient de point. Pour ce nouvel épisode consacré à notre saga au Pays de Beach, on vous emmène dans la chapelle Saint-Joseph. Elle est nichée au point le plus haut du village d'Ormerzviller.
1: Situé à 374 mètres d'altitude, le lieu de culte est dédié à la Sainte Famille. Entre pèlerinage religieux et bombardement, le site est chargé d'histoire. Joseph Sprunk fait partie de la Société d'Histoire et d'Archéologie de Lorraine. Il a été notre guide sur les lieux pour notre saga de l'été.
2: Si la chapelle en elle-même a été construite vers 1890, les premiers vestiges religieux sont, eux, un petit peu plus anciens.
3: Il y avait un curé en 1880 qui montait tous les jours à la côte pour lire son bréviaire. Et ensuite, il a dit, tiens, on pourrait élever une statue, celle de Saint-Joseph.
2: Après son installation, le lieu est devenu un point de pèlerinage. Ce n'est pas la première fois que cela arrivait.
3: À l'origine, il y avait un autre pèlerinage qui datait vers les années 1300. Ça a été découvert là, il y a une dizaine d'années. C'était un pèlerinage à Hercule. On a trouvé des Hercules et puis plein de monnaie.
2: Ce qui attire autant les pèlerins depuis des siècles, ce sont les ondes telluriques positives dont le site est chargé.
3: Quand je viens ici, il y a toujours des bougies qui brûlent. Et tout simplement parce qu'ici, nous sommes à un endroit où il y a des ondes positives. Et ça, les gens le remarquent. Et alors, ils se sentent à l'aise, ainsi qu'ils viennent tous les jours.
2: La chapelle se trouvant à 250 mètres de la frontière allemande, elle n'a pas été épargnée durant la Seconde Guerre mondiale.
3: C'était un point d'observation pour les Allemands. Et alors, ce sont les Français qui l'ont dynamité le 12 septembre 1939, ainsi que le clocher d'Ormesviller.
2: Le lieu a finalement été reconstruit en 1962. Depuis, trois messes ont lieu chaque année. Celle du 15 août est la plus importante.
3: Le 15 août, c'est le grand pèlerinage où il y a à peu près 1000 à 2000 personnes qui sont là. C'est immense.
2: La chapelle est en libre accès toute l'année. Elle est notamment entourée d'une aire de pique-nique.
0: Un reportage signé Madison Niemi. Des séances de cinéma en plein air et gratuites sont proposées cette semaine.
1: Dans le cadre du festival Le Saulnois fait son cinéma, vous pourrez voir le film D'où Jésus ce samedi à 21h à Blanche-Église. Vous pourrez vous restaurer avec des pizzas et des flammes avant la projection.
0: On la vante pas celle-là, D'où Jésus à Blanche-Église, c'est original quand même. C'est original.
1: Du côté de Holvin, le film Dragon sera projeté ce vendredi sur le parking de la mairie à 22h. Là aussi, une soirée pizza-flamme sera proposée dès 18h30 par les arboriculteurs. À Valrange, près de Morange, vous pourrez voir un petit truc en plus samedi à partir de 21h15.
0: Merci beaucoup. Lucas, je crois que tu faut que tu te reposes un peu là, hein, parce qu'il y a quand même pas mal de bugs hein, pendant le flash. Hein. Mais bon, c'est le soleil. Moi, j'accuse le soleil. Justement, est-ce que tu as des reportages cet après-midi ?
1: Eh oui.
0: Alors,
1: eh oui,
0: pense à mettre un chapeau, car on aura des conditions météo estivales avec des éclaircies, mais également des passages nuageux, parfois menaçants. Un risque d'orage pourra s'observer de façon isolée à locale. Là, à la radio, j'ai 29,6 degrés. On devrait en attendre 32 au maximum cet après-midi. Demain, météo encore plus orageuse et la chaleur reste présente, mais on a quand même un petit recul là des températures. On prévoit apparemment 21 à 25 degrés, 17 à 19 pour les minimales. Ce risque d'averse orageuse pour le week-end sous une chaleur généralement modérée. Les matinées voient les températures également baisser, permettant de rafraîchir un peu plus facilement les logements.
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Walk Like an Egyptian sur Radio Mélodie en plein dans les années 80. Pour les conditions de circulation, on a eu pas mal de ralentissements et on... Mélodie en plein dans les années 80. Pour les conditions de circulation, on a eu pas mal de ralentissements et on les a encore, hein, ces ralentissements.

0: et la bretelle d'autoroute fermée à Cochrane, entrée autoroute à Forbach. On refait le pont. Là, ça va durer encore un certain temps, notamment jusqu'à la fin de l'année. D'autres choses encore à rajouter, à signaler, vous avez le réflexe Radio Mélodie au 03 87 98 29 29.
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0: Voici les stations-service les moins chères, hein. Elles le sont d'ailleurs en France, hein. C'est là que le carburant est le moins cher en ce moment. Le diesel le moins cher coûte 1,92€, on le recherche pour vous et on l'a trouvé à la station Intermarché à Beach, 1,92€ également à la station U à Herbitzheim. Le samplon 95 Audi, c'est aussi moins cher en France dans les stations-service de l'Intermarché de Beach ou Carrefour Sarreguemines à 1,89€.
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0: La musique de retour avec Amir, on dirait, sur Radio Mélodie. On parlera également de vos souvenirs de vacances avec René, qui était dans le midi de la France. De la musique qui sent bon l'été. On aura Gilbert Montagnier tout à l'heure avec le sol.

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1: Je voyage beaucoup, je vais dans le Midi, je vais un peu partout. J'ai plus 20 ans. Oh, je veux dire, je vais avoir 88 ans.
2: Oh bah, vous les faites pas, monsieur.
1: Oui, mais je les ai. Moi, je vais vous dire une chose. Nous étions nombreux. Je suis encore né avant la Deuxième Guerre mondiale. Nous étions nombreux et beaucoup de mes frères et sœurs, 9 sur 10, nous étions 10 enfants. À l'époque, les préservatifs, ils les ont fait au crochet. Pardon.
3: Il n'y avait pas la télé en ce temps-là. Hein. On s'ennuyait le soir.
1: J'aime bien plaisanter.
3: Oh bah c'est bien.
1: Mais c'est vrai. Et sur les 10 enfants, 9 ont largement passé les 80 ans.
3: Oh.
1: Oui, c'était de la bonne graine.
3: Vous avez un secret de longévité là que vous pouvez nous donner?
1: Non, il n'y a pas de secret. Ce qui est essentiel à mon âge, c'est que là-haut, ça fonctionne bien. Mmh. Que
3: le cœur suive.
1: Et puis, qu'on pratique beaucoup de sport. C'est ce que je fais.
3: Ancien sportif?
1: Non. J'étais dans le corps médical.
3: Il faut bouger.
1: Oh, je bouge beaucoup. Je fais tous les jours entre 6 et 10 km de marche.
3: Tous les jours. Et du coup, une destination de vacances à conseiller à nos auditeurs, peut-être?
1: Je vais dans le Midi, je vais chez mon fils. J'ai un fils qui habite dans le Midi.

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1: Bonjour à tous, ce sera donc Espagne-Argentine, l'affiche de la 23e finale de la Coupe du Monde. Dimanche à Los Angeles, les champions du monde en titre argentin ont validé leur billet hier soir pour rejoindre l'Espagne. Une nouvelle remontée dans les dernières minutes pour s'imposer 2-1 face à l'Angleterre. Les Argentins impossibles à abattre décidément, malgré un parcours bien compliqué. L'Albicéleste qui va tenter dimanche de décrocher une 4e étoile avec une 7e finale à disputer. Match qui sera le dernier de Lionel Messi avec l'Argentine. Il espère évidemment sortir par la grande porte avec face à lui son héritier à Barcelone, Lamine Yamal. Un véritable choc des générations. L'Angleterre, elle jouera une petite finale samedi contre l'équipe de France. Des Bleus qui ont repris l'entraînement après la défaite en demi-finale mardi. Le groupe tricolore est très touché, on s'en doute. Et dans une vidéo publiée aujourd'hui par la Fédération française, le sélectionneur Didier Deschamps reconnaît qu'il est difficile de tourner la page.
2: Faut l'accepter, il n'y a pas le choix, mais on est tombé sur une très bonne équipe d'Espagne qui a élevé son curseur et nous qui avons été évidemment un peu en dessous. Ça fait que on n'est pas au rendez-vous que l'on souhaitait, que l'on attendait, qu'on avait pour objectif. Et on a un autre rendez-vous qui nous attend. Il n'est pas dimanche, mais il est samedi. Donc évidemment, il faut évacuer cette énorme déception. Et notre devoir à tous, c'est de tout faire.
1: Et France-Angleterre, ce sera samedi à 23h. Match qui, on le rappelle, sera le dernier de Didier Deschamps avec les Bleus.
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0: The Joker avec Steve Miller Band à l'instant sur Radio Mélodie. Merci pour votre fidélité. Demain, ouf, on sera à nouveau ensemble avec Nadia. Nadia que vous retrouverez d'ailleurs cet après-midi à partir de 16h pour remplacer Michel qui prend un peu de congé. Je vous souhaite encore une belle journée. Merci pour votre fidélité. N'oubliez pas de retrouver aussi toute l'actualité sur notre site radiomélodie.com. À demain tout le monde et je laisse la place à Guillaume qui prend le relais maintenant jusqu'à 16h. À demain.
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0: Bonjour à tous. Un tournant majeur pour l'affaire Delphine Jubillard. 5 ans et demi après la disparition de l'infirmière à Cagnac-les-Mines dans le Tarn, des ossements ont été retrouvés en fin de matinée par des enquêteurs à une quinzaine de kilomètres du domicile de la victime. Des analyses vont devoir déterminer s'il s'agit bien des os de Delphine Jubillard. Son mari Cédric, qui a avoué le meurtre, a aiguillé les fouilles. Un important dispositif a été mis en place dans le cadre de ces recherches, avec au total plus de 100 gendarmes mobilisés. La France n'a pas connu autant de départs de feu depuis la fin de la Seconde Guerre mondiale. C'est ce qu'indique Emmanuel Macron en déplacement à Fontainebleau, aux côtés des pompiers engagés contre les flammes qui ont déjà ravagé plus de 2000 hectares, ce qui représente 10% de la forêt de Fontainebleau. Emmanuel Macron prévient qu'il n'y aura aucune tolérance pour les responsables des incendies. Plusieurs personnes se trouvent déjà en garde à vue. Sébastien Lecornu à Rabat. Le Premier ministre souhaite consolider le rapprochement avec le Maroc avant une possible visite du roi Mohamed VI à Paris. Et dans un message à Emmanuel Macron à l'occasion du 14 juillet, le roi du Maroc a salué la consolidation des relations privilégiées entre les deux pays. Cette visite de Sébastien Lecornu doit déboucher sur une quinzaine d'accords dans les domaines économiques, sécuritaires, migratoires, mais aussi de la défense. Le retour du leasing social, la 3e édition, est lancée aujourd'hui et permet de favoriser l'accès aux véhicules électriques aux ménages modestes. Une location à moins de 200 euros par mois et même moins de 140 euros pour un quart des offres. 50 000 foyers pourront en bénéficier. Cette année, l'aide est renforcée pour les voitures, batteries et moteurs fabriqués en Europe. Et puis, avis aux fans de football américain, c'est le jour J pour la billetterie du premier match de l'histoire de la NFL en France. Depuis ce midi, il est possible de se procurer des places sur le site de la Ligue américaine. Le match est prévu le 25 octobre au Stade de France. Il opposera les New Orleans Saints aux Pittsburgh Steelers. Voilà pour l'info, passez une excellente journée.
1: Bienvenue, vous écoutez Radio Mélodie, je m'appelle Guillaume et je suis avec vous jusqu'à 16h pour ce jeudi 16 juillet aujourd'hui. On va commencer l'émission avec John Paul Young qui arrive tout de suite. Ça s'appelle Love is in the Air sur Mélodie.

s'appelle John Paul Young, ce chanteur. Avec ce titre Love is in the air à l'instant sur Radio Mélodie. John Paul Young, il est né en Écosse à Glasgow. Il y a vécu jusqu'à l'âge de 11 ans, puis sa famille a déménagé en Australie. Et c'est là qu'il a fait toute sa carrière. Il a eu quelques tubes là-bas en Australie, puis au niveau international, cet immense tube de l'année 77 à l'instant, Love is in the air. Puis ensuite, en 1989, il a décidé d'arrêter de chanter pour devenir animateur radio. John Paul Young, qu'on vient d'écouter à l'instant. Pour la suite, voici Kenji et Color Ritano. Bienvenue sur Mélodie.

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Radio Mélodie et Rouennes, la Camille Sanegra. C'est l'heure d'aller faire un tour sur la page des petites annonces. Radiomélodie.com, on part à Tantelin avec un matelas Systam neuf à vendre. C'est un matelas Systam de 90 x 200 cm moulé en mousse visco-élastique à mémoire de forme. Est à neuf, garanti en parfaite tenue dans la housse et parfaitement adapté aux lits médicaux. Si vous êtes intéressé, il y a plus d'infos et les coordonnées du vendeur que vous retrouvez. Le prix, je ne vous l'ai pas donné, c'est 100 euros. Vous retrouvez tout ça directement sur Radio Mélodie. Mélodie.com, vous allez sur la page des petites annonces. La suite de la musique Mélodie pour ce jeudi avec Mentissa qui arrive. Ça s'appelle Fais gaffe à toi, qu'on écoute maintenant.

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1: Dans le cadre des soirées d'été, venez faire la fête chaque jeudi soir à Innsbruck avec la TSL et l'Amicale des Pompiers. À partir de 19h, pizza, tarte flambée et knack. Ce jeudi 16 juillet, soirée animée par l'orchestre Duo Paradisio. Entrée gratuite. L'interassociation de Caisse-Castel organise tout au long de cet été diverses animations au camping avec le vendredi 17 juillet à 19h, repas à 10€ avec Fat Franck et sur réservation avant le 15 juillet, animation musicale par le groupe LT Animation. Le samedi 18 juillet à 19h, soirée Claude François avec Michael Silver au chapiteau. Et le dimanche 19 juillet, la finale de la Coupe du Monde de foot. Le festival Les Étendards vous invite à une soirée conviviale et familiale avec une projection en plein air du film Dragon. Le vendredi 17 juillet à 22h sur le parking de la mairie à Aulvin. Redécouvrez cette aventure pleine d'émotions, d'humour et de sensations fortes qui raconte l'amitié extraordinaire entre un jeune viking et un dragon hors du commun. Entrée gratuite, soirée Pizza Flamme à partir de 18h30 proposée par les arboriculteurs. Le lendemain, le samedi 18 juillet à 20h à l'aire sportive de Puttelange-au-Lac, soirée musicale avec Over the Pop fait son cinéma, un spectacle-concert qui revisite les plus grands titres pop du cinéma. Entrée gratuite, buvette petite restauration sur place. L'Amicale des sapeurs-pompiers du village de Fromul dans le Bas-Rhin vous invite à leur fête place du lavoir et sous chapiteau avec piste de danse le samedi 18 et le dimanche 19 juillet. Les deux jours seront animés par l'orchestre Facile à danser. À partir de 18h, pizza flamme et le dimanche midi, sanglier à la broche. Entrée gratuite. L'association Fit Move et l'association Les Cordées de Rémerat-les-Puttelange vous donnent rendez-vous dimanche 19 juillet pour leur grande vie-grenier annuelle. Il se déroulera de 6h à 16h avec arrivée des exposants à partir de 5h. Manifestation réservée aux particuliers. Tout au long de la journée, profitez d'une buvette d'un espace restauration avec saucisses, merguez, casse-croûte, frites et boissons fraîches. Emplacement numéroté est limité, 2,50€ le mètre, réservation minimum de 4 mètres. La traditionnelle Waldfest aura lieu le dimanche 19 juillet à Zollingen avec un marché aux puces. Emplacement gratuit et libre, restauration à partir de 11h et sur toute la journée. Animation par Alain Zobos en journée et par DJ Noah en soirée. Entrée gratuite. Toutes les infos et plus de détails sur radiomélodie.com, rubrique agenda.

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Jérémy Frérot et Frérot sur Radio Mélodie. Est-ce que vous voulez savoir qui seront les invités de l'émission Fort Boyard du 1er août sur France 2? Fort Boyard de retour depuis quelques semaines. C'est un vrai carton d'ailleurs avec Cyril Ferraud hein, qui a récupéré l'animation du programme à la place d'Olivier Mine. Qui seront les invités du 1er août puisqu'on a la liste des invités qui a été publiée cette semaine? Il y aura deux Miss France. Allez, j'en dis pas plus, on en parlera tout à l'heure. Mais d'abord, on va écouter Lucenzo. Voici Denza Kuduro. Bienvenue sur Mélodie.

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David Bowie, Ashes to Ashes. C'est ce qu'on vient d'écouter à l'instant sur Mélodie. Et pour la suite, on aura Jeanne Masse avec En Rouge et Noir. Mais d'abord, et comme promis, intéressons-nous à l'émission Fort Boyard Carton depuis que Cyril Ferraud a repris les commandes en début de saison pour remplacer Olivier Mine. Alors, les invités de l'émission du 1er août, il y aura une inconnue à chaque fois. Il y a Leïla qui va représenter les téléspectateurs. Vous savez, dans chaque émission, il y a désormais un anonyme. Et puis, les autres sont des célébrités, dont deux Miss France, la Miss actuelle, je crois, Inopoco Devez qui sera là, et puis une ancienne Miss, Camille Serre. Il y aura aussi Philippe Prisoli, il y aura Baguera et puis Mao Drama. Vous la connaissez certainement si vous regardiez l'émission Quotidien. Elle faisait partie des humoristes de l'émission Quotidien. Mao Drama, donc, dans Fort Boyard. Ça, ce sera pour l'émission du 1er août. Comme premier, on écoute Jeanne Masse avec En Rouge et Noir et sur Mélodie dans quelques minutes à 14h. Ce sera le retour de l'info.

0: Bonjour à toutes et à tous. Aucun signe d'accalmie entre l'Iran et les États-Unis. L'armée américaine a mis fin à une série de frappes nocturnes contre l'Iran dans la nuit après avoir visé de nombreuses cibles militaires iraniennes. Comme les jours précédents, Téhéran a répliqué en visant des pays voisins abritant des sites américains. Washington, de son côté, a approuvé pour près de 2 milliards de dollars des ventes d'armes à l'Arabie Saoudite. Conséquence de la guerre, les cours du pétrole montent un peu, notamment à cause du détroit d'Ormuz qui est à nouveau paralysé. Retour en France, des analyses vont être menées pour déterminer si les ossements appartiennent à Delphine Jubillard. Des ossements ont été retrouvés ce jeudi à une quinzaine de kilomètres de Cagnac-les-Mines, commune où résidaient Cédric et Delphine Jubillard dans le Tarn. Des analyses médico-légales vont avoir lieu dans les prochaines heures, menées par au moins un médecin légiste et un anthropologue spécialiste des ossements. Il est possible que dans les 48 prochaines heures, la famille de Delphine Jubillard sache avec certitude s'il s'agit bien d'elle. Dans l'actualité plus locale, le Bas-Rhin est placé en vigilance orange orage. Alors que les départements de la Moselle et du Bas-Rhin sont encore placés en vigilance jaune canicule par Météo France, le Bas-Rhin a été placé en vigilance orange orage cet après-midi. Des orages localement violents peuvent se manifester et s'accompagner de rafales de vent allant de 80 à 120 km/h selon Météo France. Des chutes de grêle sont potentiellement à prévoir avec des diamètres aussi entre 2 et 5 cm. 15 à 30 mm de pluie en peu de temps peuvent aussi faire partie de la météo de cet après-midi. La Moselle de son côté reste en vigilance jaune. À Sarrebruck, des opposants poursuivent un agresseur et récupèrent une sacoche volée d'un sexagénaire. Les faits se sont déroulés mercredi soir vers 19h40 dans le centre-ville de Sarrebruck. Un homme de 65 ans a été victime d'un vol à main armée. L'agresseur lui a arraché son sac à bandoulière avant de prendre la fuite. Des passants, alertés par les cris du sexagénaire, se sont lancés à la poursuite de l'agresseur et ont réussi à le rattraper. Après avoir restitué le sac, l'homme d'une trentaine d'années a pris la fuite. La police sarroise lance un appel à témoins pour le retrouver. La ville de Saint-Avold prend des mesures de sécurité après une série d'incendies rue Léopold de Durand. Il y a quelques jours, trois véhicules ont été brûlés dans cette rue du quartier du Vénec. Dans un communiqué, la ville de Saint-Avold indique que l'enquête laisse présumer une origine criminelle. Pour rassurer les habitants, les agents de la police municipale patrouillent dorénavant en soirée et la nuit. Deux policiers municipaux vont être d'ailleurs recrutés. La municipalité RN a également saisi le ministre de l'Intérieur pour demander plus de policiers dans la commune. Et puis sur un tout autre registre, le syndicat FO Moselle s'inquiète des conditions d'accueil en EHPAD durant les canicules. Alors que le troisième épisode de forte chaleur de l'année touche à sa fin, FO Moselle dénonce l'accueil des résidents à l'EHPAD Le Hêtre Pourpre de Hombourreau. Un seul climatiseur mobile et quelques ventilateurs seraient à disposition des personnes âgées, une situation qui est loin d'être isolée et qui pousse le syndicat à alerter le Conseil départemental de la citoyenneté et de l'autonomie. Le syndicat demande des climatiseurs et brumisateurs dans les hôpitaux et maisons de retraite du département, ainsi qu'un renfort de personnel pour effectuer des tours d'hydratation. Et puis on termine avec l'Office de tourisme de Forbach qui obtient le label « Tout tourisme ». Dans un communiqué de presse, l'Office de tourisme se félicite de l'obtention de ce label qui a du chien. Parce que oui, le label « Tout tourisme » récompense les territoires qui se mobilisent pour l'accueil des chiens. Pour marquer le coup, l'Office de tourisme de Forbach lance un guide du tout tourisme pour découvrir le territoire avec son chien. L'OT propose un toutou bar dans ses locaux et offre un pack pour les visiteurs accompagnés de leur animal comprenant croquettes, goodies et sacs à déjection canine. C'est la fin de ce flash. Tout à l'heure, ce sera Margot Benabas qui vous présentera les prochaines informations locales. En attendant, très bon après-midi à tous.
1: Bienvenue sur Mélodie, l'info revient à 15h. On démarre une nouvelle après-midi ensemble, en ce jeudi, avec Imagine Dragons qui arrive, avec GYD. Le titre c'est Enemy sur Mélodie. Bienvenue.

Radio Mélodie, bienvenue. On vient d'écouter Imagine Dragons avec Inomi, avec GYD. D'ailleurs, je viens de regarder le classement des titres du groupe Imagine Dragons les plus écoutés en streaming. Et bien, ce titre qu'on vient d'écouter là, Inomi, il est numéro 5. Derrière Radioactive numéro 4, Thunder numéro 3, Demons numéro 2. Et le titre d'Imagine Dragons le plus écouté, c'est Believer actuellement. Radio Mélodie, on écoute Alain Chamfort pour débuter l'après-midi avec Bambou maintenant.

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C'est le nouveau Gauvin Serre, ce qu'on vient d'écouter sur Radio Mélodie. Ça s'appelle 4 enfants plus loin. À l'instant, pour la suite, vous avez peut-être envie de vous remettre au sport. Bonne affaire à réaliser sur radiomélodie.com, la page des petites annonces. Un vélo elliptique qui est à vendre à l'hôpital. Alors si vous êtes intéressé par ce vélo elliptique, vous avez quelques photos, une description et surtout les coordonnées du vendeur que vous retrouvez directement dès à présent sur notre site internet. Il y a même le prix, et le prix je vous le donne, c'est 150 €. N'hésitez pas, il y a plein d'infos et plein d'annonces et plein de bonnes affaires à faire. Radiomélodie.com. La suite à Melbeth, ma philosophie et Prince. Voici 1999. Tout de suite sur Mélodie.

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Damien Lou David, qu'on vient d'écouter The First Time à l'instant sur Radio Mélodie. Qu'est-ce qui va se passer dans 27 jours? Un truc un petit peu immanquable et un truc qui se produit pas tous les jours non plus. C'est un petit peu un événement. Ce sera dans 27 jours, nous serons le 12 août 2026. Ce sera un mercredi. J'en dis pas plus. Je vous en parle dans quelques minutes. Mais d'abord, on va écouter Lucas Graham. Voici Mama Said sur Mélodie. Oh, Mama Said.

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Radio Mélodie, Don't Let Me Be Misunderstood, à l'instant, c'est Santa Esmeralda qu'on a écouté. Allez, qu'est-ce qui va se dérouler dans 27 jours? Je vous en ai parlé tout à l'heure. Dans 27 jours, nous serons mercredi 12 août 2026. Un phénomène qui commence à 17h34, s'achève à 21h57, avec un maximum à 19h46. Vous en avez peut-être entendu parler déjà. Le 12 août 2026, il y aura une éclipse de soleil et elle sera visible en France. Dans 27 jours, la dernière fois qu'une éclipse totale de soleil était visible en France, c'était le 11 août 1999. Et ça n'arrive pas tous les 4 matins. Faudra en profiter. Ça ne va pas se reproduire avant des décennies. En effet, la prochaine fois qu'il y aura une éclipse totale de soleil visible en France, ce sera le 3 septembre 2081. Oui, je vous l'avais dit, c'est pas tous les jours non plus. N'oubliez pas ce rendez-vous, l'éclipse de soleil. Attention, pour l'observer, il faut avoir des lunettes spéciales pour pas se brûler les yeux. Ce sera mercredi 12 août 2026. Le maximum de l'éclipse, ce sera à 19h46. Voici Will Brown. Welcome to Brownsville. Maintenant sur Mélodie.

0: Bonjour à tous. 5 ans et demi après la disparition de Delphine Jubillard, des ossements retrouvés en fin de matinée autour de Cagnac-les-Mines, dans le Tarn, à une quinzaine de kilomètres du domicile de la victime. Des analyses vont devoir déterminer s'il s'agit bien des os de Delphine Jubillard. Son mari, Cédric, qui a avoué le meurtre, a aiguillé les fouilles. Le lieu n'avait encore jamais été exploré. Un important dispositif a été mis en place dans le cadre de ces recherches, avec au total plus de 100 gendarmes mobilisés. Emmanuel Macron annonce la création d'un guichet unique pour collecter des fonds pour la forêt de Fontainebleau. Le chef de l'État s'est déplacé sur place alors que la forêt a été brûlée sur 10% de sa surface. Plus de 2000 hectares sont partis en fumée. Le feu est fixé mais n'est pas encore éteint. L'Hexagone en proie aux flammes. Selon Emmanuel Macron, la France n'a pas connu autant de départs de feu depuis la fin de la Seconde Guerre mondiale. Sébastien Lecornu à Rabat. Le Premier ministre souhaite consolider le rapprochement avec le Maroc avant une possible visite du roi Mohamed VI à Paris. Dans un message à Emmanuel Macron à l'occasion du 14 juillet, le roi du Maroc a salué la consolidation des relations privilégiées entre les deux pays. Cette visite de Sébastien Lecornu doit déboucher sur une quinzaine d'accords dans les domaines économiques, sécuritaires, migratoires, mais aussi de la défense. Le retour du leasing social, la troisième édition est lancée aujourd'hui et permet de favoriser l'accès aux véhicules électriques aux ménages modestes. Une location à moins de 200 euros par mois et même moins de 140 euros pour un quart des offres. 50 000 foyers pourront en bénéficier au total. Cette année, l'aide est renforcée pour les voitures, batteries et moteurs fabriquées en Europe. Et puis, le Tour de France avec la 12e étape aujourd'hui. 179 km entre le circuit de Nevers-Manicourt et Chalon-sur-Saône. Un profil relativement plat qui devrait être l'une des dernières chances pour les sprinteurs de l'emporter sur ce Tour de France. Le maillot jaune est toujours sur les épaules de Tadej Pogacar. Voilà pour l'essentiel de l'actualité. Excellent après-midi.
1: Nouvelle heure qui commence sur Radio Mélodie. J'espère que tout va bien pour vous. Jeudi 16 juillet, moi c'est Guillaume, je suis là jusqu'à 16h. Avant de faire un nouveau point sur l'info tout à l'heure, on va commencer cette nouvelle heure avec un classique des Beatles. Les voici tout de suite. Help sur Mélodie. Help.

Radio Mélodie et un classique des Beatles avec Help, Help, dans l'album du même nom d'ailleurs, qui était le cinquième album studio des Beatles sorti en 1965. Et Help n'était pas le premier single extrait, le premier c'était Ticket to Ride, vous en souvenez peut-être, sorti le 9 avril 65, puis Help qu'on vient d'écouter le 23 juillet 1965. On est le 16, ça veut dire que ce sera la semaine prochaine l'anniversaire, le 61e anniversaire de la publication de ce single Help, avec les Beatles qu'on vient d'écouter à l'instant sur Mélodie. Voici Alain Bashung avec Gabi.

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Maxime Piret des Stars. À l'instant sur Radio Mélodie, notre star du jour, notre héros du jour, est le seul à avoir remporté 5 fois de suite le Tour de France et en même temps 2 fois le Tour d'Italie. C'est un coureur cycliste espagnol et il fête aujourd'hui son anniversaire, il a 62 ans. Notre héros du jour, c'est Miguel Indurain. Bon anniversaire à lui. C'est aussi l'anniversaire de Michel Desjoyeaux, notre navigateur français né à Concarneau dans le Finistère, qui a 61 ans. Mike Horn, l'explorateur qui revient bientôt à la télé sur M6 avec une nouvelle émission de 60 ans aujourd'hui. Et puis Joan Zarco, le pilote de moto français originaire de Cannes, fête son 36e anniversaire. Voici La Lune et Christophe Maé, tout de suite sur Radio Mélodie.

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Bel été sur Radio Mélodie et courage pour ceux qui travaillent en ce mois de juillet. Nous sommes jeudi. Si vous travaillez, peut-être que pour vous, il y a le week-end qui approche du coup. Ah bah oui, on est jeudi. Encore une petite journée, puis on y est. D'ailleurs, j'aurai le plaisir de vous accompagner à nouveau demain. Je vous le dis dès à présent, entre 13h et 16h. Allez, pour la suite, on aura Étienne Dao, par exemple, tout à l'heure avec mon manège à moi. Étienne Dao, on va l'écouter. Mais d'abord, voici Miley Cyrus, la musique du film Avatar 3 sur Mélodie. C'est du Mazoua.

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Bel été, bonnes vacances, vous êtes sur Radio Mélodie avec Étienne Dao à l'instant et ce titre, Mon manège à moi. C'est son émission à elle qui démarre à partir de 16h. Aujourd'hui, vous allez retrouver Nadia pour vous accompagner pour cette fin d'après-midi d'été sur Radio Mélodie. Quant à moi, je vous retrouve demain entre 13 et 16. On va se quitter avec Chris Montez qui arrive maintenant avec ce titre, c'est The More I See You. À demain sur Mélodie.

0: Il est 16h, c'est l'heure de retrouver l'actualité avec Margot Benabaz. Bonjour Margot.
1: Bonjour Nadia, bonjour à tous.
0: Les fouilles continuent pour retrouver les restes du corps de Delphine Jubilar.
1: Le procureur général a annoncé aujourd'hui que des ossements qui pourraient être humains ont été retrouvés sur les lieux indiqués par Cédric Jubilar. Le trentenaire qui a avoué être à l'origine de la mort de sa femme 5 ans après sa disparition est sur place avec les gendarmes dans le Tarn. Les ossements ont été retrouvés à une dizaine de kilomètres de Cagnac-les-Mines dans un champ. Environ 950 pompiers restent mobilisés sur les incendies à Fontainebleau. Les secours poursuivent leur lutte contre les feux désormais fixés dans le massif forestier. 120 militaires vont prêter main forte aux secours en réalisant des noyades de lisière afin de prévenir toute reprise du feu. Emmanuel Macron affirme que la France n'a jamais été confrontée à cette situation en matière d'incendie depuis la fin de la Seconde Guerre mondiale. Le pays a connu 11 000 incendies depuis le début de l'année. 35 000 hectares sont partis en fumée.
0: Deux gros orages sont attendus dans la région aujourd'hui.
1: Dans son dernier bulletin, Météo France place la Moselle en vigilance jaune aux orages et surtout le Bas-Rhin en vigilance orange. À partir de 16h et jusqu'à minuit, le prévisionniste prévoit des rafales de vent pouvant atteindre ponctuellement 120 km/h, des chutes de grêle de 2 à 5 cm de diamètre, énormément d'éclairs et de pluie. Côté canicule, la vigilance orange a été levée. Les deux départements sont en jaune ce jeudi. Hier déjà, les orages ont été violents dans le secteur. Les zones commerciales de Sarreguemines et Grosse-Blyderstroff ont notamment subi des dégâts en raison d'une importante averse de pluie et de grêle vers 16h. À Sarreguemines, Chaussea, Intersport, Carrefour et Grandfray ont pris l'eau, mais tout était rentré dans l'ordre en fin de journée. Du côté de la zone de Grosse-Blyderstroff, le magasin Noz a été contraint de fermer ses portes en raison d'une importante inondation.
0: Dans son atelier de menuiserie à Ormerzvillers, Jérôme Hawk mêle artisanat et industrie.
1: En 2019, Jérôme Hawk a 30 ans lorsqu'il crée son entreprise. Au départ, c'était une activité à côté de son travail. Aujourd'hui, il en vit pleinement. Nous avons rencontré l'entrepreneur et sapeur-pompier volontaire à l'occasion d'une visite du sous-préfet Wassim Kamel.
2: Et j'ai dit toujours, moi je suis un peu un artisan qui industrialise.
3: C'est ça.
2: J'essaie vraiment de me ramener ce côté moderne dans un petit atelier de menuisier.
4: J'ai fait le choix de forcément prendre des machines un peu type industriel avec des logiciels de FAO, donc de fabrication qui est assistée par l'ordinateur. Il y a près de 200 000 euros d'investissement les deux dernières années justement pour acquérir ce type de machine. Mais derrière, ça me facilite le travail. La qualité est forcément meilleure.
1: Derrière les machines, il y a avant tout un passionné de 37 ans qui a toujours voulu travailler le bois.
4: Tout ça, ça vient d'une passion que j'ai depuis tout petit. De cette passion, j'en ai fait mon métier en étant employé dans un bureau d'études, puis en tant que responsable de production. Et en parallèle, j'ai créé donc cette structure en 2019 pour être entièrement à mon compte depuis 2022.
1: Son entreprise enregistre un chiffre d'affaires de 150 à 170 000 euros grâce à la fabrication d'objets sur mesure pour les particuliers et professionnels.
4: Je produis tout ce qui est menuiserie intérieure, donc tout ça part de la cuisine, du placard, jusqu'à des mobiliers spécifiques, des tables.
1: Dans les années à venir, le trentenaire originaire de Choyonne espère agrandir son atelier, acquérir de nouvelles machines et pourquoi pas embaucher de la main-d'œuvre. En attendant, il reçoit de nombreux stagiaires pour partager la passion qu'il anime au quotidien.
4: Ben oui, je suis fier. Je m'épanouis tous les matins, tous les jours quand je viens ici. Donc on espère que ça continue comme ça a débuté. Pour l'instant, le travail est là, les commandes sont présentes, donc on espère que ça continue comme ça.
0: Ben oui, pourvu que ça dure. L'Office de tourisme de Forbach obtient le label Tout Tourisme.
1: Dans un communiqué de presse, l'OT se félicite de l'obtention de ce label qui a du chien. Parce que oui, le label Tout Tourisme récompense les territoires qui se mobilisent pour l'accueil des chiens. Pour marquer le coup, l'Office de tourisme de Forbach lance un guide du Tout Tourisme pour découvrir le territoire avec son chien. L'OT propose un toutou bar dans ses locaux et offre un pack pour les visiteurs accompagnés de leur animal, comprenant croquettes, goodies et sacs à déjection canine.
0: C'est génial ça! Merci beaucoup Margot.
1: Il te manque plus que le chien.
0: Oui, moi il me manque plus que le chien. Moi c'est bien pour tous les autres collaborateurs qui ont des chiens. On te retrouve tout à l'heure?
1: À tout à l'heure.
0: Vous l'avez entendu dans l'actualité, la chaleur est lourde cet après-midi avec un risque d'orage qui pourra s'observer en fin d'après-midi. Et donc ce soir, de façon isolée à locale, 31 degrés encore pour les maximales de ce jour. Ça se rafraîchit pour demain, 17 à 19 le matin, 21 à 25 degrés demain dans la journée. Ça se rafraîchit donc avec une météo orageuse, un risque d'orage plus étendu sur l'est mosellan. Une chaleur qui reste donc présente, mais beaucoup moins chaude.
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Bienvenue dans votre émission de fin d'après-midi. Je vous accompagne jusqu'à 19h, Nadia, pour vous servir. Et oui, ça me change de la matinale. Alors si je me trompe sur les horaires, hein, soyez indulgents, j'ai l'habitude de dire il est 11h, il est midi. Là, ça va me changer. Bon après-midi à vous, merci de nous écouter sur Radio Mélodie.

0: Quelques ralentissements à noter là actuellement sur Sarreguemines, route de Nancy. C'est des travaux qui sont actuellement en cours. Et du coup, ça coince également côté parallèle hein, sur la rue de la Montagne à Sarreguemines. Si vous avez d'autres faits de route à nous signaler, vous pouvez m'appeler au 03 87 98 29 29.
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0: Allez, le diesel le moins cher, histoire de faire quelques économies à la pompe. Il est à 1,92€ et c'est à la station U de Herbitzheim qu'il est moins cher. 1,93€ match à Beach et le sans-plomb 95-10 est à 1,89€ dans les stations match à Beach ou Carrefour à Sarreguemines.
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1: Je voyage beaucoup, je vais dans le Midi, je vais un peu partout. Je n'ai plus 20 ans. Oh, je veux dire, je vais avoir 88 ans.
2: Oh bah, vous ne les faites pas, monsieur.
1: Oui, mais je les ai. Moi, je vais vous dire une chose. Hein. Nous étions nombreux. Je suis encore né avant la Deuxième Guerre mondiale. Nous étions nombreux et beaucoup de mes frères et sœurs, 9 sur 10, nous étions 10 enfants. À l'époque, les préservatifs, ils les ont fait au crochet. Pardon.
3: Il n'y avait pas la télé en ce temps-là. On s'ennuyait le soir.
1: J'aime bien plaisanter.
3: Oh bah c'est bien.
1: Mais c'est vrai. Et sur les 10 enfants, 9 ont largement passé les 80 ans.
3: Oh.
1: Oui, c'était de la bonne graine.
3: Vous avez un secret de longévité là que vous pouvez nous donner?
1: Non, il n'y a pas de secret. Ce qui est essentiel à mon âge, c'est que là où ça fonctionne bien, que
3: le cœur suive,
1: et puis que on pratique beaucoup de sport. C'est ce que je fais.
3: Ancien sportif?
1: Non. J'étais dans le corps médical. Il faut bouger. Oh, je bouge beaucoup. Je fais tous les jours entre 6 et 10 km de marche.
3: Tous les jours. Et du coup, une destination de vacances à conseiller à nos auditeurs, peut-être?
1: Je vais dans le Midi, je vais chez mon fils. J'ai un fils qui habite dans le Midi.
4: Et voilà, René, sacré personnage. Alors, il adore aller dans le Sud voir ses enfants et puis ses petits-enfants. Et il marche tous les jours autour du Schlossberg. Donc peut-être que vous l'apercevrez au détour de vos balades. Dans quelques instants, c'est le professeur Toutouillou qui est gourmand et il nous parlera de la crêpe Suzette. Pourquoi la crêpe Suzette s'appelle Suzette? Eh bien, si vous ne le savez pas, je vous conseille de rester à l'écoute. C'est le professeur Toutouillou qui vous répond. Il y aura la musique de Mylène Farmer avec son dernier single, C'est à qui le tour. Merci d'écouter Radio Mélodie. Belle fin d'après-midi.
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0: Pourquoi a-t-on appelé la crêpe Suzette, Suzette? On dit que la crêpe Suzette fut inventée en 1898 par Carpentier dans un restaurant de Monte Carlo. Le restaurateur avait inventé cette recette et la proposait en dessert à ses clients, flambée ou non et parfumée à la mandarine. Le futur Édouard VII ainsi que la gente dame qui l'accompagnait apprécièrent tellement ce dessert qu'ils en demandèrent le nom. Le restaurateur n'ayant pas de nom pour ce dessert, le prince de Galles décida très galamment de l'appeler du nom de sa compagne, Suzette, la crêpe Suzette.

0: Mike Oldfield à l'instant sur Radio Mélodie. Les Village People arrivent. YMCA, on se souvient encore de la Corée. Moi, je. Oui, on n'oublie pas d'ailleurs que le membre fondateur du groupe est décédé là très récemment. Et puis, ben, dans quelques instants aussi, la Kitsch Machine. J'adore ce rendez-vous. Michel vous prépare toujours la Kitsch Machine avec des petites chansons qu'on aime bien. Et là, j'ai cru voir à toutes les filles qu'on aimait avant. Allez, il vous expliquera ce titre. Et puis, Zazie, avec Speed. Merci d'écouter Radio Mélodie. Belle fin d'après-midi. Il est 16h30.
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Et oui, on se souvient, Victor Willis, leader du groupe de disco des années 70, YMCA Village People. Il est décédé là le 1er juillet à l'âge de 74 ans. Et si vous ne savez pas qui était Victor Willis, c'était généralement le policier dans le groupe. Allez, faites de la place dans les studios, on fait de la place dans le salon. On va chanter sur Radio Mélodie, on va surtout danser chez Village People tout de suite.

Ne bougez pas, les enfoirés avec l'île au trésor avant de retrouver la Kitsch Machine. On écoutera l'histoire de ce tube à toutes les filles qu'on a aimées avant. La musique tout de suite. Les enfoirés, bienvenue sur Radio Mélodie. Belle fin d'après-midi.

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1: Et aujourd'hui dans la Kitsch Machine, toutes les filles du duo Didier Barbelivien et Félix Gray. C'est au printemps 1990 que Didier Barbelivien choisit de s'associer à Félix Gray, l'inoubliable auteur-compositeur de La Gitane, en 1987. Ensemble, ils séduisent un public féminin et familial. En quelques mois et dès la sortie de leur premier succès à Toutes les filles, ils participent à de nombreuses émissions de télé et leur chanson est l'une des plus diffusées en radio durant l'année 90. L'histoire de cette chanson à Toutes les filles commence durant l'été 1989 sur une route entre Saint-Tropez et Saint-André-les-Alpes. En effet, alors que Didier Barbelivien et Félix Gray se rendent au studio d'enregistrement chez leur ami Bernard Estardi, ils discutent et s'aperçoivent rapidement qu'ils ont aimé et fréquenté la même fille durant la même période. Cette anecdote amuse beaucoup nos deux complices. Ils décident d'en faire donc une chanson. Le soir même, en partant de cette histoire insolite, Didier Barbelivien compose une musique et Félix Gray un texte. La chanson à Toutes les filles vient de naître. Pour s'amuser, tous deux enregistrent le titre en mars 90, sans se douter un seul instant que cette chanson trouvera un auditoire. Le single sort en mai 90 et se classera rapidement en tête du top 50 pendant plus de 19 semaines. Au total, 1 300 000 singles se vendront à cette époque-là et la chanson à Toutes les filles deviendra l'un des tubes inoxydables de l'été 1990.
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0: Il est 17h pile, on retrouve les infos présentées par Margot Benabaz. Bonjour Margot.
1: Bonjour Nadia, bonjour à tous.
0: L'Assemblée nationale vote pour rendre imprescriptibles les crimes commis sur les mineurs.
1: Les députés ont voté aujourd'hui en faveur d'une extension de l'imprescriptibilité jusque-là réservée aux crimes contre l'humanité, à ceux commis sur les mineurs. L'amendement porté par le député écologiste Arnaud Bonnet a été adopté par 93 voix pour contre 51. Il a reçu le soutien du ministre de la Justice, Gérald Darmanin, qui a toutefois mis en garde. La mesure pourrait être inconstitutionnelle. Après la canicule, ce sont les orages qui se veulent menaçants aujourd'hui. Météo France place 30 départements en vigilance orange aux orages ce jeudi. Parmi eux, 9 territoires passeront en vigilance orange à partir de 22h. Le Bas-Rhin est concerné de 16h à minuit, tandis que la Moselle est en vigilance jaune. Dans le Puy-de-Dôme, la préfecture a contraint le World Festival Amber à annuler sa soirée d'ouverture avec Sean Paul en tête d'affiche.
0: Nos députés locaux ont majoritairement voté contre l'aide à mourir.
1: Après un quatrième et dernier scrutin, les députés ont approuvé définitivement la loi créant un droit à l'aide à mourir avec 291 votes pour et 241 contre hier. Du côté du Rassemblement national, Alexandre Loubet à Saint-Avold et Pascal Genft à Sarreguemines ont voté contre. En revanche, le député RN de Forbach, Kevin Pfeffer, a voté pour. Jérôme Hend, député LR de Sarrebourg, a voté contre, tout comme Patrick Hetzel à Saverne. Des cyanobactéries ont été détectées dans la Sarre. Si la baignade est interdite dans la Sarre et ses affluents depuis 2010 à Sarreguemines, la mairie appelle à la prudence. Ça concerne surtout les pêcheurs, les pratiquants de canoë ou encore les maîtres de chiens. À Sarre-Verdun aussi, des cyanobactéries ont été repérées dans la Sarre. La municipalité a décidé d'interdire la baignade, la pêche et les baignades des chiens jusqu'à nouvel ordre.
0: Les coureurs ont rendez-vous à Denelbourg ce samedi pour la 15e ronde des Globules.
1: Le judo club de Trois-Fontaines et l'amicale des donneurs de sang bénévoles de Denelbourg organisent une nouvelle édition de cet événement sportif et convivial. Jean-Pierre Walsh, l'organisateur, nous donne le programme.
2: Chaussez vos baskets, la soirée débutera à 18h30 avec trois courses pour les enfants.
3: On a une course pour les mini-poussins, mini-poussines sur un grand tour de stade. Et après, on a les poussins-poussines sur trois tours de stade et les benjamins minimes sur un parcours à effectuer trois fois, soit 3000 mètres à peu près.
2: Place ensuite aux adultes, amoureux de course nature. C'est un parcours type trail de 10,3 km avec 230 mètres de dénivelé qui vous attend à 19h15.
3: Au départ, les deux premiers kilomètres, c'est en descente, mais après, il va falloir remonter la grosse descente qu'on avait au départ. Donc, il faut bien gérer sa course. Du troisième jusqu'au quatrième kilomètre, il y a une petite montée. Et puis après, c'est du plat et de la descente jusqu'au 7,5. Et après, ça remonte doucement. Et puis à la fin, le dernier kilomètre, c'est un petit mur à monter.
2: Après l'effort, place au réconfort, puisque les organisateurs proposent une soirée conviviale à l'issue de la course.
3: On fait des pizzas flammes, et un café gâteau et puis autres boissons pour accompagner tout cela. La course est importante, mais ce n'est jamais que la plus importante des choses secondaires. Donc nous, on veut que ce soit un rendez-vous convivial où les gens prennent du plaisir à courir, mais aussi à s'amuser.
2: L'événement a aussi pour but de récolter des fonds pour les deux associations organisatrices.
3: La moitié pour le judo club et l'autre moitié pour l'amicale des donneurs de sang de Denelbourg, ce qui leur permettra d'améliorer les collations lors des collectes de sang.
2: Environ 180 coureurs sont attendus sur place.
0: Et la commune de Neuf-Grangelles fête l'été ce samedi.
1: La municipalité avec les associations La Vie est Belle, Le Gardon, La Couture et l'APE Les Cartables organise une fête dans les dépendances du château de Neuf-Grange. Au programme, un spectacle de lumière avec la compagnie Ouachacha, un bal champêtre avec l'orchestre Violetta et de la restauration à partir de 19h.
0: Merci beaucoup Margot. Et puis on te retrouve dans une heure.
1: À tout à l'heure.
0: Je sais pas chez vous, mais alors là, on dirait qu'on a éteint la lumière sur Sarreguemines. C'est incroyable, il fait très sombre. J'ai peur que les orages arrivent, en tout cas, c'est ce qui est attendu. Des risques d'orages qui peuvent s'observer de façon locale, à isoler. En tout cas, voilà, sur Sarreguemines, il fait déjà un petit peu gris. La chaleur, elle est constante, 31-32 degrés aujourd'hui. Et demain, attention, ça se rafraîchit. Il fera encore chaud, hein, je vous rassure, on va pas sortir la doudoune. Mais il y aura 21-25 degrés attendus, avec un risque d'orage accentué.
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0: Vous êtes nos yeux sur les routes du secteur. Si vous êtes actuellement coincé dans des bouchons, ralentissements, ou vous avez constaté un accident, ou encore tout simplement un radar qui pourrait vous contrôler, eh bien écoutez, n'hésitez pas à me contacter au 03 87 98 29 29. Il y a toujours ces petits ralentissements, ces petits bouchons route de Nancy à Sarreguemines au moment où je vous parle. Et puis, écoutez, cette route fermée entre Zinglin et Rohrbach-les-Bitches, tout comme cette bretelle d'autoroute qui est fermée à Cochrane. C'est sur l'entrée d'autoroute en direction de Forbach. Vous nous appelez donc au 03 87 98 29 29.
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0: Le diesel le moins cher est à 1,92€ le litre à la station U à Herbitzheim, 1,93€ Match à Beach, et le samplon 95-10 est à 1,89€. C'est le moins cher dans les stations Match à Beach ou Carrefour à Sarreguemines.
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0: Merci de nous rejoindre. Belle fin d'après-midi sur Radio Mélodie. Nadia, je vous accompagne jusqu'à 19h avec Arcadiane, la folie arcadienne sur Radio Mélodie.

Donc 5 indices. Et si vous trouvez dès la première phrase, vous gagnerez 50 euros. Deuxième phrase, 40 euros. Au bout de la troisième, 30, etc. Vous allez pouvoir me donner une réponse après chaque phrase. Et puis voilà, pas me poser de questions, tout simplement. Écoutez les indices, tentez votre chance. Il y a de l'argent à gagner, mais pas que. Il y a aussi deux places pour le méga kiné de Frémin-Merlebach. 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

0: Rouge, rouge vin. C'est comme ça qu'on peut le traduire. Red, red wine à l'instant. UB14. Bébé Brune arrive avec coups et blessures. Et juste après, on jouera où? Oh, où que c'est qu'il est? Oh, j'ai du mal à le dire celui-là. Hein. Oh là là, où que c'est qu'il est? Eh bien, on va voir où était notre auditeur mystère. On va découvrir les indices. Vous allez pouvoir gagner de l'argent et aussi deux entrées pour le méga kiné à Fréma Merlebach. Oh là, oh, j'ai eu peur, là, ça a tonné. Il y a eu un grondement, il y a eu un éclair, je vous dis pas. J'ai failli sauter de ma chaise. Allez, venez jouer avec moi. Promis, je vous aide. Allez, promis, je vous attends au standard. Inscrivez-vous 03 87 98 29 29. On va passer un beau moment, ça aussi, je vous le promets. Merci d'écouter Radio Mélodie. Et puis, à tout à l'heure.
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0: c'est l'heure de jouer à Oups, c'est qu'il est.
1: Oups, c'est qu'il est. Alors, déjà, on va accueillir notre candidate. Bonjour, Laura. Est-ce que vous avez réussi à vous garer?
2: Oui, c'est tout bon. Bonjour.
1: Ah, bah alors ça va. Est-ce que vous êtes fait saucer là aussi? Vous êtes en plein dans l'orage?
2: Je suis partie sous la pluie, mais là, ça va.
1: Ah, ok, ouais, parce que...
2: Par réunion, ça va.
1: D'un coup, là, ça a pété. Voilà, faut dire ce qui est, ça a pété. On a coupé la lumière et on a sorti les éclairs.
2: Ouais, c'est un peu ça, exactement.
1: Ouais. À Sarreguemines, on se fait saucer. Bon, Laura, vous êtes là pour gagner de l'argent. On commence cette carte postale avec 50 euros. À chaque indice que je vais vous donner, on enlève 10 euros. Et donc, peu importe la somme que vous allez gagner, on vous offre avec des entrées pour le méga kiné, ok?
2: Ok, ça marche, merci.
1: Super, donc je vais vous donner le premier indice de cette carte postale qu'on a piochée pour vous aujourd'hui. Déjà, au tout début, je vais vous dire, on est en Europe. On n'est pas en France, on est en Europe, ok?
2: D'accord.
1: Voilà, donc bonjour, bonjour, quelle ville merveilleuse avec de magnifiques bâtiments baroques colorés et des églises gothiques. Est-ce que vous pensez à une ville en particulier? Des bâtiments colorés, des églises gothiques?
2: Non, pas forcément.
1: Une petite proposition pour 50 euros?
2: Florence, mais à tout hasard, quoi.
1: Non, on n'est pas à Florence.
2: On n'est pas à Florence.
1: On se croirait presque à Paris. J'ai l'impression de voir la tour Eiffel, et pourtant cette tour qui lui ressemble porte un autre nom, moins français. Est-ce que ça vous parle? Une tour qui ressemble à la tour Eiffel, mais donc qui n'est pas à Paris.
2: Elle est plutôt unique, la tour Eiffel, mais...
1: Mais apparemment, il y a une tour qui lui ressemble, une tour en acier.
2: Peut-être que je ne l'ai pas encore vue, du coup, non, ça me parle pas.
1: Non, ça ne vous parle pas. Allez,
2: non, pas du tout.
1: On continue pour le troisième indice, c'est donc 30 euros. Je m'apprête à monter au sommet d'une autre tour, celle de l'horloge astronomique, pour admirer le coucher de soleil sur celle qu'on surnomme la ville aux 100 clochers. Ça veut dire qu'il y a beaucoup d'églises, à mon avis. Beaucoup d'églises, il y a des bâtiments colorés, et comme une tour Eiffel, en moins français.
2: J'en ai aucune idée.
1: Rien qui vous vient, vous n'avez pas visité.
2: On n'est pas en France.
1: Non, on n'est pas en France. On est plus allez, côté Est. Je vous aide un peu. Côté Est. Hein, on est,
2: Non, j'ai pas.
1: Non, vous n'avez pas? Bon, alors attendez. Le quatrième indice, ici on ne paye pas en euros, mais en couronne. Et le fleuve qui coupe cette ville en deux s'appelle Vltava.
2: C'est comment le nom du fleuve?
1: Vltava. Alors j'ai cherché, je vous avoue, hein, j'ai demandé... Comment ça se prononçait? Parce que ça s'écrit V-L-T-A-V-A. Alors c'est quand même un... Ça s'écrit un peu la slave, hein. Faut dire ce qui est.
2: C'est Prague.
1: Est-ce que c'est Prague? Mais oui. Ouf, on sauve l'honneur. Bravo. Effectivement, il y a plein de bâtiments colorés, plein de magnifiques bâtiments, des églises gothiques, plein d'églises, ça c'est sûr. Et pour cette tour, c'est la tour de Petrine. C'est une tour en acier d'une hauteur de 63 mètres qui domine la ville de Prague. Je ne savais pas non plus.
2: On n'a jamais eu l'occasion d'y aller.
1: Elle a été construite en 1891 à l'occasion de l'exposition jubilaire générale de Prague. Moi, j'en apprends des choses, moi, avec ce jeu, je vous dis pas.
2: Moi aussi.
1: Voilà, et pour la fin, le dernier indice, c'était gros bisous de la perle de Bohême. Alors, c'est vrai, j'ai pas eu cette chance d'aller à Prague, moi non plus.
2: Ouais, moi non plus.
1: Ça sera à découvrir.
2: Exactement.
1: Vous connaissez déjà la destination de vos prochaines vacances, Laura?
2: Ce sera probablement le Maroc.
1: Le Maroc? Ah, bah oui.
2: Mais pas pour tout de suite.
1: Non, ok.
2: Bon, à l'automne.
1: Mais c'est toujours, moi j'aime bien ça, partir quand il fait froid chez nous et puis aller chercher le soleil ailleurs.
2: Ouais. Moi je suis comme ça. Revenir dans le froid, c'est bien aussi. Alors, on apprécie.
1: Exactement, oui, voilà, ça fait toujours du bien. Bah, écoutez, Laura, bon, ça payera pas vos prochaines vacances, ça, je suis désolée.
2: C'est pas grave.
1: Mais en tout cas, vous allez pouvoir vous mettre au frais au cinéma grâce à ces deux entrées et puis en même temps vous acheter un pot de popcorn pour toute la famille.
2: N'est-ce pas?
1: C'est déjà ça, hein, c'est déjà pas mal.
2: C'est déjà ça, exactement.
1: Ne raccrochez pas, Laura, je reprends vos coordonnées hors antenne. Et puis nous, pendant ce temps-là, on va s'intéresser à l'actualité nationale.
3: Bonsoir à tous. Des ossements retrouvés en fin de matinée autour de Cagnac-les-Mines, dans le Tarn, à une quinzaine de kilomètres du domicile de Delphine Jubilard, disparue depuis 5 ans et demi. Des analyses vont devoir déterminer s'il s'agit bien des os de l'infirmière. Son mari, Cédric, qui a avoué le meurtre, a aiguillé les fouilles. Le lieu n'avait encore jamais été exploré. Un important dispositif a été mis en place dans le cadre de ces recherches, avec au total plus de 100 gendarmes mobilisés. 30 départements en vigilance orange aux orages de la Aveyron, au Bas-Rhin, en passant par l'Aube. Des coups de tonnerre violents sont attendus avec de possibles grosses grêles, mais aussi de fortes rafales de vent pouvant atteindre les 120 km/h. Par ailleurs, la vigilance orange à la canicule ne s'applique plus que dans 31 départements. Emmanuel Macron annonce la création d'un guichet unique pour collecter des fonds pour la forêt de Fontainebleau. Le chef de l'État s'est déplacé sur place alors que la forêt a été brûlée sur 10% de sa surface. Plus de 2000 hectares sont partis en fumée. Le feu est fixé mais n'est pas encore éteint. L'Hexagone en proie aux flammes. Selon Emmanuel Macron, la France n'a pas connu autant de départs de feu depuis la Seconde Guerre mondiale. Sébastien Lecornu à Rabat. Le Premier ministre souhaite consolider le rapprochement avec le Maroc avant une possible visite du roi Mohamed VI à Paris. Dans un message à Emmanuel Macron à l'occasion du 14 juillet, le roi du Maroc a salué la consolidation des relations privilégiées entre les deux pays. Cette visite de Sébastien Lecornu doit déboucher sur une quinzaine d'accords dans les domaines économiques, sécuritaires, migratoires, mais aussi de la défense. Et puis, les Français aiment le cinéma. En juin, la fréquentation des salles obscures était en hausse de plus de 14% sur un an. Ce succès s'explique par les bons chiffres de la fête du cinéma qui signe sa deuxième meilleure performance depuis sa création en 1985. Selon le Centre National du Cinéma, plus de 90 millions de billets ont été vendus depuis le 1er janvier, en hausse de près de 20% sur un an. Voilà pour l'info, excellente fin d'après-midi.
1: Angélique vient de nous contacter au standard de la radio pour nous signaler qu'entre Alstin et Spicherun, la route est quasi impraticable. Plein de branches, de branchages, de feuilles qui sont tombées sur la route à cause de cette mini-tornade apparemment qui a frappé le secteur. Alstin-Spicherun, attention donc à cette route qui devient presque impraticable à cause des branches et des feuilles. 03 87 98 29 29 pour compléter l'inforoute.
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0: cette histoire se déroule à Marseille. C'est un camionneur baraqué qui va complètement affolé à la gendarmerie et dit
1: « Ah bonjour, ah, dites-moi, vous avez des vaches noires dans le pays, là, dans le secteur ?»«
2: Oh bah peu cher, non, pas du tout. »«
1: Ah, et des chevaux noirs peut-être ?»«
2: Oh là là mon ami, mais non !»
1: Oh bah, des gros chiens noirs alors.
2: Oh non, je ne crois pas monsieur, hein. En tout cas, j'en ai pas encore vu ici, hein.
1: Oh bah merde, j'ai dû écraser le curé.

0: Radio Mélodie, on est toujours à vos côtés sur les routes du secteur. Attention donc à ces trombes d'eau qui sont tombées là actuellement sur le secteur de Sarreguemines. On voit hein, sur le site Waze que beaucoup d'auditeurs et pratiquants signalent justement quelques chutes d'eau importantes, là, quelques inondations sur les chaussées, route de Nancy à Sarreguemines, rond-point de la route à Spitz et autres. Et Angélique, elle aussi, elle nous a contacté au standard de la radio pour nous dire qu'entre Alstein et Spicheren, la route est quasi impraticable à cause de branchages qui seraient tombés sur cette route pendant cette mini-tornade. 03 87 98 29 29, complétez, vous aussi, l'infotrafic en temps réel. 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
0: Merci à Michel qui nous signale qu'entre Puttelange et Guébenouze, beaucoup de branchages sur la route, soyez prudents. Et également ces feux tricolores à Puttelange, voilà, qui ne fonctionnent plus. Caroline, elle aussi, vient de nous appeler. Caroline vous signale beaucoup, beaucoup d'eau au niveau du Grand Visin, la ferme du Grand Visin sur la route de Beach. Faites attention pas à ne pas faire de l'aquaplaning, ça va vite. Hein. Et elle me disait aussi qu'elle passait là justement à la Hermès Capelle et la route était inondée. Elle ne sait pas si c'est praticable, mais en tout cas, c'est dangereux. Soyez prudents côté Hermès Capelle et Grand Visin sur la route de Beach.

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0: Il est 18h, on s'intéresse à l'actualité avec Margot Benabaz. Bonjour Margot.
1: Bonjour Nadia, bonjour à tous.
0: Un chantier au bord de l'autoroute pourrait être à l'origine d'un départ de feu à Fontainebleau.
1: Le parquet de Fontainebleau a annoncé l'ouverture d'une enquête concernant le départ du feu initial du 12 juillet à l'origine de l'un des incendies qui a ravagé la forêt de Seine-et-Marne. La société Aximum et 3 personnes doivent être présentées à un juge dans la journée en vue de leur mise en examen. Les investigations ont établi qu'au moment du départ de feu, 2 ouvriers intervenait pour réparer des dispositifs de retenue sur l'autoroute A6. Le Belge Tim Merlier remporte la 12e étape au sprint à Chalon-sur-Saône. Le roi du sprint de cette édition du Tour de France, c'est bien lui. Après avoir remporté la 7e et la 8e étape, Tim Merlier décroche une 3e victoire au sprint sur la 12e étape entre le circuit de Nevers-Manicourt et Chalon-sur-Saône. Le sprint final a par ailleurs été marqué par la chute de Fernando Gaviria, qui a emporté plusieurs autres coureurs avec lui, dont le champion de France 2025, Dorian Godon.
0: Le syndicat FO Moselle s'inquiète des conditions d'accueil en EHPAD durant les canicules.
1: Alors que le 3e épisode de forte chaleur de l'année touche à sa fin, FO Moselle dénonce l'accueil des résidents à l'EHPAD Le Hêtre Pourpre de Hombourreau. Un seul climatiseur mobile et quelques ventilateurs seraient à disposition des personnes âgées. Une situation qui est loin d'être isolée et qui pousse le syndicat à alerter le Conseil départemental de la citoyenneté et de l'autonomie. Le syndicat demande des climatiseurs et brumisateurs dans les hôpitaux et maisons de retraite du département, ainsi qu'un renfort de personnel pour effectuer des tours d'hydratation. De gros orages sont attendus dans la région aujourd'hui. Dans son dernier bulletin, Météo France place la Moselle en vigilance jaune aux orages et surtout le Bas-Rhin en vigilance orange. Les orages sont déjà présents en Moselle où 642 éclairs ont été comptabilisés depuis 15 heures. Il y en a déjà eu 27 à La Chambre, 26 à Folgevillers et Macheron, 22 à Sarreguemines ou encore 13 à Puttelange-au-Lac.
0: La ville de Saint-Avold prend des mesures de sécurité après une série d'incendies rue Léopold-Durand.
1: Il y a quelques jours, 3 véhicules ont été brûlés dans cette rue du quartier du Vénèque. Dans un communiqué, la ville de Saint-Avold indique que l'enquête laisse présumer une origine criminelle. Pour rassurer les habitants, les agents de la police municipale patrouillent dorénavant en soirée et la nuit. 2 policiers municipaux vont être recrutés. La municipalité RN a également saisi le ministre de l'Intérieur pour demander plus de policiers dans la commune. Le Tour de France s'apprête à passer par l'Alsace. L'étape 14 aura lieu samedi entre Mulhouse et le Markstein. Les coureurs devront parcourir 155,3 km avec un dénivelé positif de 3800 mètres. Sur le chemin, ils passeront par Vattvillers, le Grand Ballon, le Ballon d'Alsace ou encore le Col du Hague. C'est la 17e fois que la Grande Boucle passe par Mulhouse. De nombreux spectateurs sont attendus pour encourager les cyclistes.
0: Des séances de cinéma en plein air et gratuites sont proposées cette semaine.
1: Dans le cadre du festival Le Saulnois fait son cinéma, vous pourrez voir le film D'où Jésus samedi à 21h à Blanche-Église. Des pizzas et des flammes seront proposées avant la projection. Du côté de Aulvin, le film Dragon sera projeté ce vendredi sur le parking de la mairie à 22h. Là aussi, une soirée pizza-flamme sera proposée dès 18h30 par les arboriculteurs. À Valrange, près de Morange, vous pourrez voir un petit truc en plus samedi à partir de 21h15.
0: Merci pour ces bons plans, Margot. Je te souhaite une très belle soirée et à demain.
1: Belle soirée, à demain.
0: Les orages étaient là à Sarreguemines, mais attention, hein, ils peuvent encore venir. Ils peuvent s'arrêter à tout moment dans d'autres villes. Des orages parfois assez violents, hein, et assez courts. Bref, en tout cas, ils ne sont pas à exclure pour aujourd'hui. 30 degrés en moyenne pour les températures maximales. Quoique, les orages ont refroidi un petit peu le secteur de Sarreguemines avec 26 degrés à peu près. On a 21 à 25 degrés demain après-midi au meilleur de la journée avec une météo beaucoup plus orageuse encore et donc un risque omniprésent.
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0: Je vous rappelle que sur la route entre Alstein et Spicheren, beaucoup de branchages qui rend la route quasi impraticable. On avait également des branchages entre Puttelange et Guébenouze, là aussi, hein, soyez prudents. Les feux tricolores à Puttelange ne fonctionnent plus. Et on nous a signalé aussi beaucoup, beaucoup d'eau au Grand Visin, au niveau du Grand Visin, route de Beach, ainsi que la route quasi inondée à la Hermès-Capelle. Ça rend la route un peu dangereuse. Merci à Caroline, à Michel et à Angélique pour l'inforoute au 03 87 98 29 29. Vous aussi compléter à tout moment.
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0: Le diesel le moins cher est à 1,92€, au moins cher donc à la station UDR à Bitsheim, 1,93€ Match à Beach, et le sans plomb 95-10 est à 1,89€ dans les stations Match à Beach ou encore Carrefour à Sarreguemines.
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0: Et retrouvez dans quelques instants la saga de l'été, faite par la rédaction.

0: Camille Briand à l'instant sur Radio Mélodie. On va faire un point route là, car j'ai eu pas mal d'appels concernant les difficultés de circulation. Avec plusieurs arbres qui seraient tombés entre Elimer et Laivillère, au milieu de la route, donc des arbres qui coupent entièrement la circulation. Ça se passe au niveau du motocross. Merci Sylvain. Et puis Maurice lui aussi nous confirme que la route de Beach est difficilement praticable, difficilement car beaucoup de cours d'eau sont sortis de leur lit, beaucoup de branchages également sur les chaussées et même des grelons. Et ça commence depuis donc la route de Beach hauteur Grand Visin, mais également jusqu'à Beach, voie verte donc incluse. Soyez vraiment prudents sur les routes du secteur. Complétez l'inforoute aussi à tout moment au 03 87 98 29 29.
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0: Pour ce nouvel épisode consacré à notre saga au Pays de Beach, on vous emmène dans la chapelle Saint-Joseph, nichée au point le plus haut du village d'Ormerzvillers. Elle est située à 374 mètres d'altitude. Le lieu de culte est dédié à la Sainte Famille. Entre pèlerinage religieux et bombardement, le site est chargé d'histoire. Joseph Sprunk nous fait partie de la Société d'Histoire et d'Archéologie de Lorraine. Il a été notre guide sur les lieux pour notre saga de l'été. Écoutez plutôt.
2: Si la chapelle en elle-même a été construite vers 1890, les premiers vestiges religieux sont eux un petit peu plus anciens.
3: Il y avait un curé en 1880 qui montait tous les jours à la côte pour lire son bréviaire. Et quand il est arrivé ici, il se sentait bien. Et ensuite, il a dit, tiens, on pourrait élever une statue, celle de Saint-Joseph.
2: Après son installation, le lieu est devenu un point de pèlerinage. Ce n'est pas la première fois que cela arrivait.
3: À l'origine, il y avait un autre pèlerinage qui datait vers les années 1300. Ça a été découvert là, il y a une dizaine d'années. C'était un pèlerinage à Hercule. On a trouvé des Hercules et puis plein de monnaie.
2: Ce qui attire autant les pèlerins depuis des siècles, ce sont les ondes telluriques positives dont le site est chargé.
3: Quand je viens ici, il y a toujours des bougies qui brûlent. Et tout simplement parce qu'ici, nous sommes à un endroit où il y a des ondes positives. Et ça, les gens le remarquent. Moi, j'ai remarqué que parce que moi, j'ai des baguettes pour voir ce qu'il en est. Donc, il y a des ondes positives et alors, ils se sentent à l'aise. Et ainsi qu'ils viennent tous les jours, même quand il y a de la neige ou n'importe.
2: La chapelle se trouvant à 250 mètres de la frontière allemande, elle n'a pas été épargnée durant la Seconde Guerre mondiale.
3: C'était un point d'observation pour les Allemands. Et alors, ce sont les Français qui l'ont dynamité le 12 septembre 1939, ainsi que le clocher d'Ormesville. Quand nous sommes revenus après-guerre, ils ont mis tellement de dynamite là-dedans qu'il y avait plus une seule pierre par terre.
2: Le lieu a finalement été reconstruit en 1962. Depuis, trois messes ont lieu chaque année. Celle du 15 août est la plus importante.
3: Le 15 août, c'est le grand pèlerinage où il y a à peu près 1000 à 2000 personnes qui sont là. C'est immense.
2: La chapelle est en libre accès toute l'année. Elle est notamment entourée d'une aire de pique-nique.
0: Et retrouvez ces sagas sur notre site radiomélodie.com. Vous allez pouvoir découvrir plein de choses intéressantes. Merci à Angélique qui complète l'inforoute et nous signale qu'entre Herbitzheim et Keskastel, là aussi beaucoup de branchages sur la route, surtout au niveau du pont de l'autoroute et la sortie, le croisement sortie Salzbronn. Voilà, soyez prudents donc entre Herbitzheim et Keskastel, tout comme entre Elimer et Laivillère. Notez que la route est bloquée dû à ces arbres qui seraient tombés au milieu de la route. C'était Sylvain qui nous l'annonçait, c'était au niveau du motocross. Et puis route de Beach, beaucoup de cours d'eau et de branchages sont sur la route, ce qui rend facilement, difficilement praticable la chaussée, et ce jusqu'à la voie verte. 03 87 98 29 29, c'est le numéro de l'inforoute. Il est 18h17.
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0: Avant de retrouver la sortie de l'été, un point route avec Guillaume qui nous confirme qu'entre Herbitzheim et Caisse-Castel, la circulation est difficile à cause de branchages sur la route. Mais il nous signale que des agents communaux sont sur place pour déblayer et qu'il y avait aussi un petit accident, un petit accrochage. Donc attention, ça peut bloquer également. Merci donc à vous pour l'inforoute au 03 87 98 29 29.
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0: La sortie de l'été, je vous ai sélectionné cette fête d'été à Neufgrange. Ça se passera samedi, le 18 juillet. C'est avec un spectacle de lumière avec la compagnie Ouachacha, un bal champêtre avec l'orchestre Violetta. On peut aller manger sur place à partir de 19h dans les dépendances du château de Neufgrange, en partenariat avec La Vie est belle, Le Gardon, La Couture, la PE, les Cartables et la municipalité de Neufgrange. Alors, je ne sais pas si vous avez déjà eu l'occasion de voir le spectacle de lumière de la compagnie Ouachacha. Moi, j'avoue que j'ai eu le plaisir de pouvoir les admirer à deux endroits différents, mais c'est époustouflant, vraiment. C'est un spectacle avec du feu, c'est magique, honnêtement, c'est très très beau. Ils vous transportent dans un autre monde, les enfants vont adorer, vraiment, c'est quelque chose à voir. Et puis, voilà, il y a plein de belles choses, hein. Et puis comme s'il y a des gens qui adorent danser, eh bien c'est l'occasion, un petit bal champêtre, comme ça j'aime bien. C'est l'orchestre Violetta qui vous fera danser et valser. Vous allez être dans les dépendances du château Neufgrange, donc ça va être sympa comme tout. Donc après le repas, je sais pas ce qu'il y a. Voilà, ça je suis curieuse toujours, je suis un petit peu déçue, j'aime bien savoir ce qu'il y a, mais à mon avis, vous allez pas mourir de faim, ça c'est sûr. La sortie est à retrouver sur notre site radiomélodie.com et puis peut-être qu'on s'y retrouvera également samedi soir.

0: Et nous, on a toujours besoin de l'inforoute avec Monique qui nous signale un arbre sur la route dans la montée de la Fromule. Attention, ça peut être très dangereux. On circule tout de même, hein, je vous rassure. Mais voilà, soyez prudents. Arbre couché dans la montée de la Fromule, tout comme des arbres hein, entre Elimère et Leyvillers qui bloquent la circulation. Et puis, on a vu des routes assez dangereuses entre route de Beach, par exemple, ou encore la Hermès-Capelle, la route entre Herbitzheim et Caisse-Castel, où là aussi beaucoup de branchages étaient en cours avec des agents qui sont sur place pour essayer de rendre la route à nouveau praticable. On est toujours à vos côtés sur les routes du secteur. On va écouter maintenant un petit point sur le foot et la Coupe du Monde 2026.
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2: Bonsoir à tous, ce sera donc Argentine-Espagne, c'est l'affiche de la finale de cette Coupe du Monde 2026. Les Argentins, champions du monde en titre, ont décroché leur place en finale en battant l'Angleterre 2-1. Les Argentins menés à 5 minutes de la fin de la demi-finale ont arraché la victoire en inscrivant deux buts, le premier à la 85e minute de la rencontre, le second dans les arrêts de jeu. Et pour Lionel Messi, ce sera dimanche la troisième finale de sa carrière. Seul le Brésilien Cafu a réussi avant lui cette prouesse, l'attaquant argentin de 39 ans a disputé la finale perdue contre l'Allemagne en 2014, puis la finale remportée contre les Bleus il y a 4 ans. Une grande première aussi pour cette finale. Elle opposera en effet l'Espagne, tenante du titre de l'Euro, à l'Argentine, vainqueur de la Copa América. Une configuration inédite. Rendez-vous donc ce dimanche à 21h à New York. Et avant ce Argentine-Espagne, ce sera la petite finale samedi à 23h pour la troisième place de ce mondial. Les deux perdants des demi-finales s'affronteront. L'équipe de France face à l'Angleterre. Une rencontre que les Bleus vont aborder avec ambition, comme l'indiquait le sélectionneur tricolore Didier Deschamps, malgré la déception.
3: On a encore un match à jouer, même si c'est la petite finale. Beaucoup de fierté pour ce qu'on a réalisé dans des conditions difficiles, mais ça nous a donné encore un peu plus d'envie, d'espoir, d'ambition.
2: France-Angleterre, ce n'est pas du rugby, mais bien la petite finale du Mondial 2026, et ce sera samedi soir à 23h, heure française.
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0: Je remercie à nouveau Monique qui vient de nous rappeler pour nous signaler que du côté du Beacherland, eh bien la route est barrée de Holbach à Hottviller, route barrée Holbach-Hottviller, et un arbre également dans la Fromule, en Fromule direction Légeret. Merci à Monique hein, qui nous signale plusieurs faits de route, tout comme ces arbres hein, entre Elimer et Leiviller qui sont au milieu de la route et qui bloquent l'accès. Route de Beach, attention, soyez prudents aussi entre Herbitsheim et Keskastel. L'inforoute avec vous tous les jours jusqu'à 19h au 03 87 98 29 29. Place à la Kitsch Machine, on découvre le titre à toutes les filles.
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2: Et aujourd'hui dans la Kitsch Machine, à toutes les filles du duo Didier Barbelivien et Félix Gray. C'est au printemps 1990 que Didier Barbelivien choisit de s'associer à Félix Gray, l'inoubliable auteur-compositeur de La Gitane, en 1987. Ensemble, ils séduisent un public féminin et familial. En quelques mois et dès la sortie de leur premier succès à toutes les filles, ils participent à de nombreuses émissions de télé et leur chanson est l'une des plus diffusées en radio durant l'année 90. L'histoire de cette chanson à toutes les filles commence durant l'été 1989 sur une route entre Saint-Tropez et Saint-André-les-Alpes. En effet, alors que Didier Barbelivien et Félix Gray se rendent au studio d'enregistrement chez leur ami Bernard Estardi, ils discutent et s'aperçoivent rapidement qu'ils ont aimé et fréquenté la même fille durant la même période. Cette anecdote amuse beaucoup nos deux complices. Ils décident d'en faire donc une chanson. Le soir même, en partant de cette histoire insolite, Didier Barbelivien compose une musique et Félix Gray un texte. La chanson à toutes les filles vient de naître. Pour s'amuser, tous deux enregistrent le titre en mars 90, sans se douter un seul instant que cette chanson trouvera un auditoire. Le single sort en mai 90 et se classera rapidement en tête du top 50 pendant plus de 19 semaines. Au total, 1 300 000 singles se vendront à cette époque-là et la chanson à toutes les filles deviendra l'un des tubes inoxydables de l'été 1990.

L'inforoute n'attend pas. J'ai eu plusieurs appels là encore en ces quelques minutes. Marielle nous signale que la route est bloquée entre Breidenbach et Beach. Un arbre là aussi serait tombé sur la route. La route est donc coupée à la circulation Breidenbach en direction de Beach. Et puis Pascal et Ophélie vous signalent eh bien que tout va mieux du côté de Herbitzheim-Keskastel. Tout est rentré plus ou moins dans l'ordre. Peut-être encore quelques agents de la DDE qui soufflent les quelques branchages et feuilles qui traînent sur la route. Soyez prudents, faites attention également à ces agents. Et puis vous nous signalez tout fait de route au 03 87 98 29 29. Place à la musique avec Alex Warren.

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22: C'était un plaisir pour moi de vous accompagner pour cette fin d'après-midi. Je vous laisse en compagnie d'Elena et puis soyez encore prudents sur les routes du secteur si vous prenez la route. Adèle et Francis Cabrel pour vous emmener tout droit vers l'heure de 20h. Belle soirée à vous et à demain.

0: Bonsoir à tous. Il a enfin parlé des fouilles pour retrouver le corps de Delphine Jubilard, disparue en décembre 2020 à Cagnac-les-Mines dans le Tarn, sont menées depuis ce matin à une dizaine de kilomètres du lieu de son domicile, dans une zone qui n'avait jamais été ratissée. Des ossements encore non identifiés ont été découverts par les enquêteurs sur indication de Cédric Jubilard, soupçonné d'être à l'origine de la disparition de son épouse. Au lendemain de la mise en examen et du placement en détention provisoire d'un étudiant et d'un pompier volontaire qui ont tous deux reconnu leur implication dans l'incendie de la forêt de Fontainebleau. Trois autres personnes ont été présentées à un juge d'instruction aujourd'hui. Parmi eux, le gérant d'une société et deux ouvriers. Ils sont soupçonnés d'être à l'origine du départ de feu près de l'autoroute A6 jeudi dernier. Après les incendies et la vague de chaleur, place aux orages. L'Aveyron, la Lozère, mais aussi la Haute-Loire, l'Isère, la Savoie, la Haute-Savoie passent en vigilance orange dès 22h ce soir. Au total, 30 départements sont en alerte et 9 le seront encore demain. 17 seront également maintenus en vigilance orange canicule. Les députés et les sénateurs de la commission mixte paritaire réunie au Sénat sont parvenus aujourd'hui à trouver un compromis pour aboutir à un texte commun sur le projet de loi d'urgence agricole. Il permet notamment d'octroyer à l'agence sanitaire ANSES le pouvoir de réintroduire à titre dérogatoire deux pesticides interdits en France mais autorisés dans l'UE pour quelques filières en difficulté. Bernard Cazeneuve devrait mettre en ligne demain une longue lettre aux Français. Selon Le Parisien, l'ancien Premier ministre y dévoile sa vision pour la France à quelques mois de l'élection présidentielle dans laquelle il se dit prêt à se lancer. Il appelle à un large rassemblement qui va bien au-delà des périmètres des primaires étriqués. Et puis les Bleus de retour à l'entraînement. 48 heures après leur terrible défaite en demi-finale de la Coupe du Monde face à l'Espagne, Didier Deschamps a exprimé sa peine mais a appelé ses joueurs à se remobiliser pour le match pour la troisième place contre l'Angleterre samedi soir. Bonne soirée à tous.
1: Pour la journée de demain vendredi, on retrouvera une météo orageuse avec donc un risque d'orage un peu plus étendu sur l'est mosellan notamment. La chaleur restera présente mais en recul malgré un ressenti assez lourd. Des minimales de 17 à 19 degrés et des maximales de 21 à 25.
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1: Bonsoir la joyeuse compagnie de mélomanes que vous êtes, fidèle au rendez-vous pour célébrer la fin de cette journée qui j'espère a été belle. On révise les tubes de l'été ici en 2003 avec DJ Bobo.
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chihuahua. Le chihuahua qui a récupéré un petit peu de popularité grâce à ce tube de DJ Bobo qui nous a bien enflammé la soirée. J'espère en tout cas que vous avez plein de chouettes projets pour cette soirée de jeudi. Sinon, ben vous connaissez notre agenda, radiomélodie.com. Et si vous préférez chiller tranquillou à la maison, pas de problème, vous pourrez aussi, par exemple, parcourir nos petites annonces qui sont gratuites et qui sont disponibles sur le même site internet radiomélodie.com. Pour la musique, c'est ici et nulle part ailleurs que vous écouterez vos chansons préférées de Calling dans pas longtemps et Jacques Higelin pour Tête en l'air.

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C'est une balade universelle qui nous a embarqués jusqu'en 2001, Wherever You Will Go. C'était d'ailleurs le premier tube pour le groupe The Calling, avec un petit coup de pouce inattendu de la part de Disney, hein, qui avait récupéré cette chanson pour le film Coyote Ugly. Et elle sera récupérée d'ailleurs aussi dans un autre film, Love Actually, qui est sorti en 2003. Et ben, ça vous donnera peut-être envie de revoir ces films qui sont entrés dans la légende. On poursuit avec le sourire de Zaz et puis avec Will Smith, Wild Wild West.

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1: Dans le cadre des soirées d'été, venez faire la fête chaque jeudi soir à Innsbruck avec la TSL et l'Amicale des Pompiers. À partir de 19h, pizza, tarte flambée et knack. Ce jeudi 16 juillet, soirée animée par l'orchestre Duo Paradisio. Entrée gratuite. L'interassociation de Caisse-Castel organise tout au long de cet été diverses animations au camping avec le vendredi 17 juillet à 19h, repas à 10€ avec Fat Franck et sur réservation avant le 15 juillet, animation musicale par le groupe LT Animation. Le samedi 18 juillet à 19h, soirée Claude François avec Michael Silver au chapiteau. Et le dimanche 19 juillet, la finale de la Coupe du Monde de foot. Le festival Les Étendards vous invite à une soirée conviviale et familiale avec une projection en plein air du film Dragon. Le vendredi 17 juillet à 22h sur le parking de la mairie à Aulvin. Redécouvrez cette aventure pleine d'émotions, d'humour et de sensations fortes qui raconte l'amitié extraordinaire entre un jeune viking et un dragon hors du commun. Entrée gratuite, soirée Pizza Flamme à partir de 18h30 proposée par les arboriculteurs. Le lendemain, le samedi 18 juillet à 20h à l'aire sportive de Puttelange-au-Lac. Soirée musicale avec Over the Pop fait son cinéma, un spectacle-concert qui revisite les plus grands titres pop du cinéma. Entrée gratuite, buvette, petite restauration sur place. L'Amicale des sapeurs-pompiers du village de Fromule dans le Bas-Rhin vous invite à leur fête Place du Lavoir et sous chapiteau avec piste de danse le samedi 18 et le dimanche 19 juillet. Les deux jours seront animés par l'orchestre Facile à danser. À partir de 18h, pizza flamme et le dimanche midi, sanglier à la broche. Entrée gratuite. L'association Fit Move et l'association Les Cordées de Rémeral-et-Puttelange vous donnent rendez-vous dimanche 19 juillet pour leur grande vie grenier annuelle. Il se déroulera de 6h à 16h avec arrivée des exposants à partir de 5h. Manifestation réservée aux particuliers. Tout au long de la journée, profitez d'une buvette d'un espace restauration avec saucisses, merguez, casse-croûte, frites et boissons fraîches. Emplacement numéroté est limité, 2,50€ le mètre, réservation minimum de 4 mètres. La traditionnelle Waldfest aura lieu le dimanche 19 juillet à Zollingen avec un marché aux puces. Emplacement gratuit et libre, restauration à partir de 11h et sur toute la journée. Animation par Alain Zobos en journée, par DJ Noah en soirée, entrée gratuite. Toutes les infos et plus de détails sur radiomélodie.com, rubrique agenda.

0: Bon jeudi soir avec Radio Mélodie, c'est toujours beaucoup plus sympathique de passer une soirée en musique. Et même si vous n'êtes pas en train de chiller au jardin, en terrasse et que vous êtes en train d'œuvrer ardemment pour des occupations professionnelles, reconnaissez que ces quelques refrains, en toute logique, vous aideront à alléger un petit peu l'atmosphère. Après Billy Joel qu'on écoutait, voici Pierre Demar et on réécoute un titre de Texas, Can't Control.
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Il a rempli la case jazz qui était inoccupée en France pendant quelques décennies, hein, depuis les années 60 jusqu'aux années 80. Claude Nougaro, on réécoutait son titre Armstrong chez Radio Mélodie. Mariah Carey qui elle aussi avait piqué un petit sample dans le catalogue des Tom Tom Club. Le titre qui l'a inspiré c'est Genius of Love et ça donnera le résultat que voici, Fantasy, Mariah Carey.

Bonsoir à tous. La 6 est en cours de réouverture. Une annonce ce soir des pompiers de Seine-et-Marne. Une portion est fermée à la circulation depuis dimanche dernier en raison des incendies qui touchent la forêt de Fontainebleau. Les compagnies aériennes, elles, ont été invitées à réduire de 20% leur vol à l'aéroport de Paris-Orly ce soir en raison d'un risque d'orage potentiellement violent. Des retards sont également à prévoir à l'aéroport de Paris-Charles-de-Gaulle. 9 départements basculeront en vigilance orange pour des risques d'orage dès 22h ce soir. De l'Aveyron à l'Ardèche, en passant par la Haute-Loire et la Savoie, il s'ajoute aux 21 départements déjà placés sous ce niveau d'alerte. Dans l'actualité également, il a mené les enquêteurs jusqu'au corps de son épouse dans une zone qui n'avait jamais encore été explorée. Cédric Jubilard a été extrait de sa cellule. Ce matin, il a aidé à localiser les ossements de sa femme Delphine, disparue depuis décembre 2020 dans le Tarn. Ils ont été envoyés à Pontoise pour être analysés. En parallèle, les fouilles se poursuivent. La pétition contre la présomption d'usage légitime des armes à feu par les forces de l'ordre sera examinée mardi prochain en commission des lois de l'Assemblée nationale. Elle a déjà recueilli plus de 650 000 signatures. Les députés devront se prononcer sur la recevabilité de cette pétition avant son examen devant le Sénat. Une grande partie des parlementaires de gauche dénoncent une atteinte grave à l'état de droit. La commission de régulation de l'énergie propose une augmentation de 2,5% des tarifs réglementés de l'électricité au 1er août. Si elle est adoptée par le gouvernement, cela représentera une augmentation nette de la facture d'environ 26 euros par an pour les foyers concernés. Et puis, quels ont été les prénoms les plus donnés en France en 2025 selon l'INSEE? Le top 3 reste inchangé du côté des filles par rapport à 2024, toujours dominé par Louise, Jade et Ambre. Chez les garçons, ça bouge un peu avec Gabriel toujours en tête, suivi de Noah et Léo qui viennent supplanter Raphaël et Louis. Excellente soirée à tous à notre écoute.

bienvenue, bon jeudi soir avec Radio Mélodie. C'est quasiment tous les jours la fête de la musique. Et pour preuve, on révise ce classique incontournable de Eurythmics juste avant de retrouver la voix sublime de Patricia Cass.

On se laisse porter par une belle diversité musicale, comme tous les soirs, chère Radio Mélodie. J'espère que vous aurez l'occasion de poursuivre cette soirée avec nous, puisqu'on va quand même réécouter Natacha Saint-Pierre et Pascal Obispo, Miles Smith et puis un hymne disco signé Gloria Gaynor. On est sur la fin des années 70 et même si ce message parle de rupture, croyez-moi, c'est plutôt festif comme ambiance.

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Vous n'oublierez pas, bien sûr, de profiter de chaque instant qui passe, de réaliser vos rêves et puis surtout d'y mettre beaucoup de musique. Et pour ça, vous pouvez compter sur nous. C'était un peu le message spirituel et philosophique de Pascal Obispo et Natacha Saint-Pierre. Bon, ça, c'est coché. Pour la philosophie, on va pouvoir poursuivre avec une petite note exotique. Une Flavia Coelho qu'on croise assez régulièrement dans les festivals de jazz ou les festivals tout court, d'ailleurs. On la réécoute avec Paul Sima. On enchaîne avec Sam & Dave pour une touche de soul music.

Une belle soirée que vous passez en musique et vous avez bien raison. Mesdames et messieurs, on écoutait donc Benabar, on profite de l'été. Parfois, on ne sait même pas quoi faire de nos week-ends ou de nos petits jours de vacances. Vous pourrez possiblement les combler avec quelques ateliers qui sont organisés, par exemple. Du côté de Beach, ce sont des ateliers à la microfolie. Il y a pas mal de thématiques différentes, des ateliers impression 3D ou gravure laser, des ateliers stop motion, ateliers intelligence artificielle, BD ou des ateliers programmation Scratch, bref. N'hésitez pas à retrouver tous les détails de ces rendez-vous qui sont accessibles aux petits et aux grands d'ailleurs dans notre agenda radiomélodie.com. C'est avec Sting qu'on reprend dès maintenant. Voici Fields of Gold et puis Berger et France Gall.

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1: Quand on démarre une carrière sur une aussi belle philosophie, hein, viser la lune forcément, il y a des étoiles qui s'accrochent dans le ciel pour Amel Bent, qui a eu un très joli succès lors de sa tournée et notamment lors de son concert à l'Accor Arena. On réécoutait l'amour, ça se donne, la musique, ça se partage et vous êtes au bon endroit. Voici Alain Souchon.

0: Bonsoir à tous. La famille de Delphine Jubilard, suspendue aux résultats d'analyse des ossements, ont été découverts aujourd'hui à une quinzaine de kilomètres de Cagnac les Mines dans le Tarn, le lieu de la disparition de la jeune infirmière en décembre 2020. C'est Cédric Jubilard lui-même qui aurait conduit les enquêteurs à cet endroit, une zone qui n'avait jamais été ratissée auparavant. Parmi les os retrouvés figuraient deux fémurs. Les fouilles se poursuivent. C'est le deuxième rapport d'inspection dans le siège de l'affaire Liana, cette collégienne retrouvée morte début juin dans le Gers. Il pointe des délais manifestement excessifs et un manque de moyens dans l'enquête concernant de précédentes accusations de violences sexuelles sur mineurs qui visaient le principal suspect, Jérôme Barella, qui a été mis en examen hier pour viol et meurtre sur la jeune Liana. Un texte de compromis, les députés et les sénateurs de la commission mixte paritaire réunis au Sénat sont parvenus aujourd'hui à trouver un accord sur le projet de loi d'urgence agricole. Il permet notamment d'octroyer à l'agence sanitaire le pouvoir de réintroduire à titre dérogatoire deux pesticides interdits en France mais autorisés dans l'Union européenne pour des filières en difficulté. C'est officiel, le site de vente en ligne Rakuten va fermer à la fin de l'année en France, faute d'offres de reprise satisfaisantes. 180 salariés sont concernés. Le groupe emploie 25 000 personnes dans 30 pays pour un chiffre d'affaires estimé à près de 11 milliards d'euros. L'autoroute A6 en partie fermée depuis dimanche dernier à cause d'un incendie dans la forêt de Fontainebleau est rouverte à la circulation. Une voie reste toutefois réservée dans les deux sens à la circulation des véhicules de secours et la vitesse est limitée à 90 km/h. Si les feux sont fixés, il va falloir plusieurs semaines avant de parvenir à éteindre les dernières braises. Et puis c'est l'un des premiers chassés-croisés de ces vacances d'été. La circulation sera fortement perturbée sur les routes ce week-end. Bison futé voit orange dans le sens des départs, rouge dans l'est demain. Dans le sens des retours, ce sera orange sur le quart nord-ouest et le sud-est, vert partout ailleurs. Bonne soirée à tous à notre écoute.
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2: Très belle soirée avec Radio Mélodie. Prenez soin de vous, prenez un petit rafraîchissement, vous en aurez besoin, puisque vous n'êtes même pas à l'abri de reprendre quelques chansons que vous connaissez bien. Du genre, cet hymne disco de Hughes Corporation, Rock the Boat, et Cher juste après avec Love and Understanding.

Au passage, on récupère aussi quelques jolis messages en passant la soirée avec Radio Mélodie. Ici, de l'amour, de la compréhension, love and understanding, c'est quasiment un message humaniste délivré par Cher. Mettons un petit peu de légèreté, tiens, aussi, avec toujours de l'amour et beaucoup d'ambiance. Grâce à Gilbert Montagnier, on réécoutera aussi Herman Sermitz avec No Milk Today.

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Taylor Swift, belle soirée avec Radio Mélodie et un tube qui va vous faire lever de votre fauteuil. Restez prudents en voiture, bien évidemment, c'est Sophie Ellis Bextor qu'on réécoute avec un Murder on the Dance Floor et les négresses vertes. Et si vous pensiez qu'ils avaient pris leur retraite, bien du contraire. Ils étaient d'ailleurs en concert il y a quelques jours à peine du côté de Montélimar. Voilà, si jamais, les négresses vertes qu'on réécoute avec le titre Après la pluie.

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1: Du temps, pour écouter beaucoup plus de musique avec nous, chère Radio Mélodie, du temps aussi pour vous. C'est important, j'espère que vous aurez l'occasion de prendre quelques jours de vacances et de vous reposer. En tout cas, il y a un week-end qui se profile, hein, si jamais ça devrait vous faire tenir quand même si vous étiez coincé dans une soirée de boulot. Allez, on poursuit avec de l'ambiance, encore et toujours. Tom Jones et Moussi avec Sex Bomb et puis Johnny.

Michael Miro, l'horloge tourne, elle tourne tellement qu'il est déjà l'heure pour moi de prendre congé. Je vous souhaite une très belle fin de soirée. On se dit à demain avec encore plus de musique et ça commence tôt le matin, hein, si jamais. Voici déjà pour vous Benny King avec Stand By Me et je vous embrasse, prenez soin de vous.

Bonsoir à tous. Il s'est libéré du mensonge, les mots ce jeudi soir de l'avocat de Cédric Jubilard sur BFM TV après la découverte d'ossements dans le Tarn à un emplacement désigné par le principal suspect 10 jours seulement après ses aveux. Il a reconnu être à l'origine de la mort de son épouse disparue en décembre 2020. Il a évoqué une dispute qui aurait mal tourné mais parle d'un acte abominable. 18 ans de réclusion criminelle, c'est la peine écopée ce jeudi soir par un adolescent de 15 ans pour le meurtre d'une surveillante de son collège. En Haute-Marne, en 2025, le tribunal pour enfants de Chaumont a souligné son extrême dangerosité psychiatrique ainsi qu'un risque extrême de récidive. La justice a donc assorti sa peine à un suivi socio-judiciaire de 10 ans avec obligation de soins. La chaleur recule tandis que les orages arrivent. 9 départements supplémentaires ont basculé en vigilance orange aux orages ce jeudi soir, de l'Aveyron à l'Ardèche en passant par l'Isère et la Haute-Savoie. Un épisode violent selon Météo France avec des chutes de grêle, des vents violents et une activité électrique intense. Le gouvernement suit donc l'avis du régulateur de l'énergie. Ce dernier a recommandé une hausse moyenne de 2,5% des tarifs réglementés de l'électricité. Et ce, dès le 1er août, cela concernera quasiment 20 millions de Français et la facture devrait s'alourdir de 26 euros par an en moyenne. Au Moyen-Orient, aucun signe d'accalmie entre l'Iran et les États-Unis. Plusieurs frappes américaines ont ciblé différents secteurs près du détroit d'Hormuz, dont l'île iranienne de Kesh, mais la région de Bandar Abbas, selon les médias iraniens. Téhéran continue également de cibler des installations américaines dans cette région. Et enfin, plus de 3 millions d'euros, c'est le montant de la vente aux enchères du célèbre sabre laser de Luke Skywalker dans Star Wars L'Empire Contre-Attaque. Parmi les autres objets proposés lors de cette vente, figurent des overboards de Retour vers le futur 2 ou encore une paire de bottes portées par Sylvester Stallone dans Rocky 3. Bonne soirée à notre écoute. 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

Bonsoir à tous. Il avait toujours clamé son innocence jusqu'à la semaine dernière. Cédric Jubilard a mené les enquêteurs jusqu'au corps de son épouse dans une zone qui n'avait jamais encore été exploitée. Il a aidé ce jeudi à localiser les ossements de sa femme Delphine disparue depuis décembre 2020 dans le Tarn, notamment deux fémurs qui ont été envoyés à Pontoise pour être analysés. En parallèle, les fouilles se poursuivent. Gérard Larcher saisit le Conseil constitutionnel concernant la proposition de loi sur le droit à l'aide à mourir, un texte adopté définitivement mercredi par l'Assemblée nationale. Le président du Sénat estime qu'il présente des zones d'ombre et des imprécisions qui méritent donc d'être examinées par le juge constitutionnel. Cette réforme sociétale majeure voulue par Emmanuel Macron avait été rejetée 3 fois par le Sénat. Alors que les feux de Fontainebleau sont désormais fixés, Emmanuel Macron a annoncé la mise en place d'un guichet unique afin de collecter des fonds pour le poumon vert de Seine-et-Marne, dont 2000 hectares ont été ravagés par des incendies depuis dimanche. La collecte intitulée « Sauvons la forêt de Fontainebleau » est gérée par la Fondation du patrimoine. L'objectif, c'est de recueillir 200 000 euros. Par ailleurs, l'autoroute A6, dont une portion était fermée à la circulation depuis dimanche en raison de ces incendies, a pu rouvrir ce jeudi soir, une annonce des pompiers Seine-et-Marnais. Une voie reste réservée dans les deux sens à la circulation des véhicules de secours et la vitesse est limitée à 90 km/h. Au Moyen-Orient, les États-Unis ont lancé une nouvelle salve de frappe contre l'Iran ce jeudi pour la 5e nuit consécutive, des bombardements qui ont pour objectif de continuer d'affaiblir les capacités militaires iraniennes selon l'armée américaine. Les affrontements entre Washington et Téhéran ont repris la semaine dernière après des attaques contre des navires dans le détroit d'Ormuz. Et puis c'est le Belge Tim Merlière qui s'est imposé à Chalon-sur-Saône à l'issue de la 12e étape du Tour de France, la course qui prendra la direction des Vosges ce vendredi avec 205 km au menu entre Dole et Belfort. Bonne soirée à tous, à notre écoute.

Bonsoir à tous. Il a exprimé des regrets très forts et il s'est enfin libéré du mensonge. C'est ce qu'a estimé ce jeudi soir l'avocat de Cédric Jubilard sur BFM TV après la découverte d'ossements dans le Tarn à un emplacement désigné par le principal suspect. Le peintre plaquiste a reconnu être à l'origine de la mort de son épouse Delphine disparue en décembre 2020. Il a évoqué une dispute qui aurait mal tourné. L'Assemblée nationale qui a voté ce jeudi pour rendre imprescriptibles les crimes commis sur les mineurs lors de l'examen du projet de loi sur la protection des enfants. Jusqu'à aujourd'hui, l'imprescriptibilité était réservée aux crimes contre l'humanité. Ce projet de loi avait été promis par le gouvernement l'an dernier pour répondre à l'affaire Betarame. Puis, il a été complété après le scandale du périscolaire à Paris et l'affaire Liana. C'est justement le second rapport d'inspection dans le sillage de la mort de la jeune collégienne retrouvée morte début juin dans le Gers. Il pointe des délais manifestement excessifs et un manque de moyens dans l'enquête concernant de précédentes accusations de violences sexuelles qui visaient le principal suspect, Jérôme Barella, qui a été mis en examen mercredi pour viol et meurtre sur la jeune Liana. Bernard Cazeneuve devrait mettre en ligne une longue lettre aux Français ce vendredi. L'ancien Premier ministre y dévoile sa vision pour la France à quelques mois de l'élection présidentielle dans laquelle il se dit prêt à se lancer. Il appelle à un large rassemblement qui va bien au-delà des périmètres des primaires étriquées. Lui est candidat, déclaré à l'Élysée. Gabriel Attal a annoncé ce jeudi soir qu'il serait en meeting à Lyon le 10 octobre prochain. Le candidat Renaissance à l'Élysée promet une démonstration de force. Et puis Donald Trump assistera bien à la finale de la Coupe du Monde entre l'Espagne et l'Argentine ce dimanche. Sa présence viendra couronner ce qui a été la Coupe du Monde la plus suivie, la plus sécurisée, la plus réussie de l'histoire des États-Unis. Selon la porte-parole de la Maison-Blanche, le président américain remettra lui-même le trophée à l'issue du match à New York. Excellente soirée à tous à notre écoute.

Bonsoir à tous. Il a reconnu avoir commis un acte abominable. Les propos de l'avocat de Cédric Jubilard après une journée de fouilles dans le Tarn. Des recherches ont donc été menées sur les indications du principal suspect. Elles ont permis de découvrir des ossements dans une zone qui n'avait jamais été ratissée. Il s'agirait notamment des deux fémurs de Delphine Jubilard, disparus à Cagnac-les-Mines en décembre 2020. Un adolescent de 15 ans condamné à 18 ans de prison ce jeudi par le tribunal pour enfants de Chaumont. Il était jugé pour le meurtre d'une surveillante de son collège en Haute-Marne en 2025. La justice a souligné son extrême dangerosité psychiatrique ainsi qu'un risque de récidive. Sa peine a été assortie d'un suivi socio-judiciaire de 10 ans avec obligation de soins. Trois personnes présentées à un juge d'instruction ce jeudi. Elles sont soupçonnées d'être à l'origine du départ de feu près de l'autoroute A6 jeudi dernier. Il s'agit du gérant d'une société, de deux ouvriers. Un étudiant et un pompier volontaire ont déjà été placés en détention provisoire dans le cadre des enquêtes ouverte sur les feux de Fontainebleau. Un texte de compromis, les députés et les sénateurs de la commission mixte paritaire sont parvenus à trouver un accord sur le projet de loi d'urgence agricole. Il permet notamment d'octroyer à l'agence sanitaire ANSES le pouvoir de réintroduire à titre dérogatoire deux pesticides interdits en France mais autorisés dans l'UE pour des filières en difficulté. Le gouvernement suit l'avis du régulateur de l'énergie qui a recommandé une hausse moyenne de 2,5% des tarifs réglementés de l'électricité au 1er août. Cela concernera quasiment 20 millions de Français. La facture devrait s'alourdir de 26 euros par an. Et puis on termine par des nouvelles très rassurantes de notre célèbre tapisserie de Bayeux. Elle a été extraite de son caisson à Londres et n'aurait subi aucune altération visible pendant son voyage. C'est en tout cas l'annonce ce jeudi soir du ministère de la Culture français. Cette broderie millénaire a été acheminée la semaine dernière au British Museum où elle sera bientôt exposée dans le cadre d'un prêt d'1 an. Bonne soirée à tous à notre écoute.

Bonsoir à tous. Il s'est libéré du mensonge, les mots ce jeudi soir de l'avocat de Cédric Jubilard sur BFM TV après la découverte d'ossements dans le Tarn à un emplacement désigné par le principal suspect 10 jours seulement après ses aveux. Il a reconnu être à l'origine de la mort de son épouse disparue en décembre 2020. Il a évoqué une dispute qui aurait mal tourné mais parle d'un acte abominable. 18 ans de réclusion criminelle, c'est la peine écopée ce jeudi soir par un adolescent de 15 ans pour le meurtre d'une surveillante de son collège. En Haute-Marne, en 2025, le tribunal pour enfants de Chaumont a souligné son extrême dangerosité psychiatrique ainsi qu'un risque extrême de récidive. La justice a donc assorti sa peine à un suivi socio-judiciaire de 10 ans avec obligation de soins. La chaleur recule tandis que les orages arrivent. 9 départements supplémentaires ont basculé en vigilance orange aux orages ce jeudi soir, de l'Aveyron à l'Ardèche en passant par l'Isère et la Haute-Savoie. Un épisode violent selon Météo France avec des chutes de grêle, des vents violents et une activité électrique intense. Le gouvernement suit donc l'avis du régulateur de l'énergie. Ce dernier a recommandé une hausse moyenne de 2,5% des tarifs réglementés de l'électricité. Et ce, dès le 1er août. Cela concernera quasiment 20 millions de Français et la facture devrait s'alourdir de 26 € par an en moyenne. Au Moyen-Orient, aucun signe d'accalmie entre l'Iran et les États-Unis. Plusieurs frappes américaines ont ciblé différents secteurs près du détroit d'Ormuz, dont l'île iranienne de Kesh, mais la région de Bandar Abbas, selon les médias iraniens. Téhéran continue également de cibler des installations américaines dans cette région. Et enfin, plus de 3 millions d'euros, c'est le montant de la vente aux enchères du célèbre sabre laser de Luke Skywalker dans Star Wars L'Empire Contre-Attaque. Parmi les autres objets proposés lors de cette vente figurent des overboards de Retour vers le futur 2 ou encore une paire de bottes portées par Sylvester Stallone dans Rocky 3. Bonne soirée à notre écoute.